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1: 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Il est 3h.
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1: Bonjour à tous. Bélier, le climat porteur stimule votre créativité et votre expansion. Vous avancez efficacement vers vos objectifs.
2: Taureau, votre travail progresse bien, mais restez prudent. L'enthousiasme ne doit pas vous pousser à des excès non plus.
3: Gémeaux, vous vous adaptez avec aisance aux nombreux changements.
4: Votre ténacité finit par payer concrètement.
5: Cancer, vous vous sentez insouciant et léger. Toutefois, vos interlocuteurs ne sont pas forcément dans le même état d'esprit.
6: Lion, un réajustement financier s'impose rapidement.
7: Adoptez une gestion plus rigoureuse pour éviter les dérives.
8: Vierge, un projet avec votre partenaire vous motive.
9: Il est temps de passer de l'idée à l'action pour réveiller votre couple.
10: Balance, une proposition se présente au travail.
11: Saisissez-la sans hésiter, car elle peut vous mener très loin.
12: Scorpion, en amour, vous vivez tout intensément.
13: Célibataire, un rapprochement discret pourrait se dessiner.
14: Sagittaire, une journée dense vous attend, mais vous gardez le cap avec efficacité et sang-froid.
15: Tout est sous contrôle.
16: Capricorne, un choix financier audacieux se profile.
17: Vous avancez en connaissance de cause après vous être fait bien conseiller.
18: Verseau, au travail, tout ne se contrôle pas, alors lâchez prise, devient votre meilleur atout.
19: Laissez-vous surprendre.
20: Poisson, le climat familial peut être tendu, alors misez sur la douceur et la diplomatie pour apaiser les échanges.
21: Belle journée à tous.
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1: Bonjour à tous, le Standard a remporté un précieux succès à Westerlo et passe en tête des Europe Playoffs. Victoire par 1-2, tenu en échec par l'Antwerp 0-0. Genk peut encore espérer disputer les barrages contre

0: le cinquième des Champions Playoffs, donnant droit à un ticket pour les tours préliminaires de la Conference League. Un partout entre Charleroi et Hoodover-les-Louvains. Lors de la dernière journée, les Rouges affronteront Charleroi, alors que Genk se rendra à Wachel. Sur le Tour d'Italie, l'Italien Filippo Ganna n'a pas laissé planer le suspense sur le contre-la-montre de la 10e étape en écrasant la concurrence. Le coureur s'est imposé avec près de 2 minutes d'avance, 1 minute 54 précisément, sur son coéquipier néerlandais Timen Arensman. Ganna ne cache pas qu'il vise un deuxième succès sur ce 109e Giro. L'image de la nuit, c'est la poignée de main entre Vladimir Poutine et Xi Jinping au pied des marches du Palais du Peuple à Pékin. Le président russe est arrivé en Chine pour une visite d'État de 2 jours. Les deux hommes doivent discuter des moyens de renforcer le partenariat stratégique bilatéral et échanger leurs opinions sur les grandes questions internationales et régionales. Le prix de plusieurs carburants repart à la hausse ce matin, plus 4,4 centimes de plus pour la Super 95 E10 à 2,01 € le litre, prix maximum à la pompe. Le prix du diesel s'envole à nouveau lui aussi, plus 7,6 centimes le litre pour atteindre 2,19 € le litre, prix maximum là aussi. L'avenir des 13 organisations de titres services économie sociale à Bruxelles va-t-il se jouer dans les prochains jours? 6 associations, dont 5 agences locales pour l'emploi ainsi que 4 entreprises sociales seraient directement menacées de faillite. C'est la suppression de financement qui pourrait provoquer ce drame social. 735 emplois sont menacés, pour la plupart des femmes, à 95%, souvent âgées de plus de 45 ans, peu ou pas qualifiées. Un grand rassemblement est annoncé aujourd'hui à 14h, donc cet après-midi, devant le siège du Parti Les Engagés à Bruxelles. Comment mettre un terme aux agressions envers les soignants? La situation s'aggrave chaque année un peu plus. Ainsi, au CHU Saint-Pierre, où se tenait une réunion au sommet ce mardi, on y dénombre 1000 interventions du service de gardiennage. Selon les chiffres de la directrice médicale, ce n'est plus tenable. Une task force vient d'être mise sur pied. Elle regroupe différents représentants du gouvernement fédéral, dont les pompiers, et des représentants du secteur des soins de santé aussi. Elle est coordonnée par le service public fédéral santé publique. Des groupes de travail vont être mis sur pied et sur des thèmes spécifiques comme par exemple l'utilisation de bodycam. Les conclusions sont attendues d'ici un an. On en termine avec un mot du temps qui sera variable en ce milieu de semaine, avec un ciel souvent très nuageux en matinée accompagné d'averses. Mais les éclaircies vont se multiplier au fil des heures et le temps deviendra plus sec. Les dernières pluies devraient quitter le territoire en soirée. On attend de 14 à 19 degrés au meilleur du jour avec un vent fort, 50 km/h à l'intérieur des terres, jusqu'à 65 au bord de mer. Bonne matinée à tous.
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1: Bonjour à tous. Bélier, le climat porteur stimule votre créativité et votre expansion. Vous avancez efficacement vers vos objectifs.
2: Taureau, votre travail progresse bien, mais restez prudent. L'enthousiasme ne doit pas vous pousser à des excès non plus.
3: Gémeaux, vous vous adaptez avec aisance aux nombreux changements. Votre ténacité finit par payer concrètement.
4: Cancer, vous vous sentez insouciant et léger. Toutefois, vos interlocuteurs ne sont pas forcément dans le même état d'esprit.
5: Lion, un réajustement financier s'impose rapidement.
6: Adoptez une gestion plus rigoureuse pour éviter les dérives.
7: Vierge, un projet avec votre partenaire vous motive.
8: Il est temps de passer de l'idée à l'action pour réveiller votre couple.
9: Balance, une proposition se présente au travail.
10: Saisissez-la sans hésiter, car elle peut vous mener très loin.
11: Scorpion, en amour, vous vivez tout intensément.
12: Célibataire, un rapprochement discret pourrait se dessiner.
13: Sagittaire, une journée dense vous attend, mais vous gardez le cap avec efficacité et sang-froid.
14: Tout est sous contrôle.
15: Capricorne, un choix financier audacieux se profile.
16: Vous avancez en connaissance de cause après vous être fait bien conseiller.
17: Verseau, au travail, tout ne se contrôle pas, alors lâchez prise, devient votre meilleur atout.
18: Laissez-vous surprendre.
19: Poisson, le climat familial peut être tendu, alors misez sur la douceur et la diplomatie pour apaiser les échanges.
20: Belle journée à tous.
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0: 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Il est 8h.
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2: Bonjour à tous. Ouvrons avec cette question. Comment mettre un terme aux agressions envers les soignants? La situation s'aggrave chaque année un peu plus. Au CHU Saint-Pierre, où se tenait une réunion au sommet ce mardi, on y dénombre 1000 interventions du service de gardiennage chaque année, selon les chiffres de la directrice médicale. Ce n'est plus tenable. Une task force vient d'être mise sur pied. Elle regroupe différents représentants du gouvernement fédéral, dont les pompiers, et des représentants du secteur des soins de santé, évidemment. Elle est coordonnée par le service public fédéral santé publique. Des groupes de travail vont être mis sur pied et sur des thèmes spécifiques comme par exemple l'utilisation de bodycam. Les conclusions sont attendues d'ici un an. L'avenir des 13 organisations de titres, services et donc économie sociale à Bruxelles va-t-il se jouer dans les prochains jours?

0: 6 associations, dont 5 agences locales pour l'emploi, ainsi que 4 entreprises sociales, seraient directement menacées de faillite. C'est la suppression de financement public qui pourrait provoquer ce drame. 735 emplois sont menacés. Pour la plupart, des femmes à 95%, souvent âgées de plus de 45 ans, peu ou pas qualifiées. Un grand rassemblement est annoncé pour 14h cet après-midi devant le siège du parti Les Engagés à Bruxelles. À l'étranger, Israël annonce avoir mené une nouvelle série de frappes aériennes et d'artillerie dans le sud du Liban, provoquant la destruction partielle et endommagé des bâtiments voisins au nord de Tyr. L'armée a émis 2 appels à évacuer aux habitants de 12 localités, et ceci malgré la trêve. Le Parlement européen veut éteindre l'incendie avant même qu'il ne soit bouté et rassure. La Commission européenne dispose encore d'un peu plus de 200 millions d'euros dans la réserve de crise agricole à laquelle elle pourrait recourir dès cette année pour un soutien exceptionnel aux agriculteurs confrontés à la flambée des prix des engrais. Les prix sont élevés. Les engrais azotés coûtent aujourd'hui environ 500 euros la tonne contre 380 l'hiver dernier. La crise au Moyen-Orient n'a rien arrangé. Alors rassurons-nous, rassurez-vous, agriculteurs, le montant restant pourrait même être doublé si les co-législateurs, c'est-à-dire le Parlement et le Conseil, en décidaient ainsi. Un plan vient d'être adopté qui prévoit, entre autres, de présenter un dispositif financier avant l'été. Une violente tempête a plongé l'Irak dans un brouillard orange. Plusieurs provinces et la capitale Bagdad sont enveloppées. Les hôpitaux sont bondés. Des patients qui souffrent de graves troubles respiratoires. Les autorités sont en état d'alerte, d'autant que les villes sont balayées par des vents atteignant jusqu'à 100 km/h. Les 24 heures de Spa-Francorchamps, déjà, l'organisation annonce 70 voitures et au moins 21 pilotes belges au départ. Sur les 70 voitures admises, 18 seront engagées en catégorie pro. Les participants prendront la piste à partir du 24 juin, date des premiers essais collectifs. Le départ sera donné le 27 juin. À beau du temps, avec de la grisaille et de la pluie, une nouvelle fois aujourd'hui, malgré quelques éclaircies, mais des températures qui prennent quelques degrés, 14 à 19 au meilleur du jour, avec un vent fort jusqu'à 65 km/h en bord de mer. Bon début de journée à tous.
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1: Bonjour à tous. Bélier, le climat porteur stimule votre créativité et votre expansion. Vous avancez efficacement vers vos objectifs.
2: Taureau, votre travail progresse bien, mais restez prudent. L'enthousiasme ne doit pas vous pousser à des excès non plus.
3: Gémeaux, vous vous adaptez avec aisance aux nombreux changements.
4: Votre ténacité finit par payer concrètement.
5: Cancer, vous vous sentez insouciant et léger. Toutefois, vos interlocuteurs ne sont pas forcément dans le même état d'esprit.
6: Lion, un réajustement financier s'impose rapidement.
7: Adoptez une gestion plus rigoureuse pour éviter les dérives.
8: Vierge, un projet avec votre partenaire vous motive.
9: Il est temps de passer de l'idée à l'action pour réveiller votre couple.
10: Balance, une proposition se présente au travail.
11: Saisissez-la sans hésiter, car elle peut vous mener très loin.
12: Scorpion, en amour, vous vivez tout intensément.
13: Célibataire, un rapprochement discret pourrait se dessiner.
14: Sagittaire, une journée dense vous attend, mais vous gardez le cap avec efficacité et sang-froid.
15: Tout est sous contrôle.
16: Capricorne, un choix financier audacieux se profile.
17: Vous avancez en connaissance de cause après vous être fait bien conseiller.
18: Verseau, au travail, tout ne se contrôle pas, alors lâchez prise.
19: Devient votre meilleur atout.
20: Laissez-vous surprendre.
21: Poisson, le climat familial peut être tendu,
22: alors misez sur la douceur et la diplomatie pour apaiser les échanges.
23: Belle journée à tous.
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1: Bonjour tout le monde, c'est Panos et aujourd'hui dans l'instant manga, on va parler de Samurai Deeper Kyo, volume 2, par Akimine Kamijiyo. Donc, dans ce deuxième volume de Samurai Deeper Kyo, aux éditions Kana d'ailleurs, nous suivons un pharmacien ambulant, Kiyoshiro Mibu, qui sillonne le Japon. Mais pas pour rien, car c'est un fugitif recherché. Et donc, quand Yuya Shina, une chasseuse de primes réputée, le voit, ben c'est une occasion en or pour elle. Qui va vite être désenchantée par contre. Car en réalité, le corps de ce Kiyoshiro, ce n'est qu'une enveloppe pour Kyo, le légendaire tueur aux mille victimes, celui qu'on appelle aussi Kyo aux yeux de démon. Son seul but, retrouver son vrai corps. Et pour ça, il est prêt à tout, même à sillonner le pays entier. Yuya donc ne peut pas laisser s'échapper une prime pareille. 1 million de ryo, c'est trop tentant. Elle décide donc de le suivre, mais au fil de leur voyage, elle va se rendre compte que la vérité est bien plus complexe. Le lien entre Kyo et Kiyoshiro est trouble, et la jeune femme commence à douter de tout ce qu'elle croyait savoir. Et quand le clan Mibu fait son apparition, elle se rend compte que ses questions n'auront pas de réponse aussi simple qu'elle l'espérait. Au-delà de l'intrigue principale, il y a des combats d'une rare intensité avec des chorégraphies à couper le souffle. Le scénario est très riche, n'empêche, et inspiré par l'histoire du Japon elle-même. C'est un récit comportant de liens forts qui se tissent, typiques d'un Japon féodal, l'amitié, la fraternité, mais aussi des trahisons et des mensonges. C'est ça qui fait ce volume 2 de Samurai Deeper Kyo, par Akimine Kamijiyo. Si ça vous intéresse de le découvrir, ça se trouve toujours aux éditions Kana. Et on remercie bien évidemment notre ami Marc Desconnet pour avoir fait cette trouvaille. Bye bye.
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1: Bonjour à tous. Des militants pro-palestiniens qui occupent le bâtiment UFO de l'université de Gand ont étendu leur action au rectorat ce matin. Des tentes y ont également été installées et des slogans ont été tagués sur le bâtiment. Belga signale que la police est actuellement sur place. Bonne nouvelle pour tous les chanceux propriétaires d'une résidence secondaire à Knok East. La cour d'appel de Gand a déclaré anticonstitutionnelle la taxe imposée par le conseil communal de Knok. Elle était imposée aux propriétaires qui ne sont pas domiciliés dans la commune côtière. La cour d'appel a bien compris que le véritable objectif de cette taxe était de faire contribuer les propriétaires aux dépenses de la commune pour les services publics. Une taxe de luxe à taux fixe, estime la cour, qui n'est ni pertinente ni sérieuse, ni suffisamment convaincante pour justifier de soumettre à contribution ces mêmes propriétaires. À la FGTB, Jean-François Tamellini a été élu pour un nouveau mandat de 4 ans comme secrétaire général de la FGTB Wallonne. Le Montois qui a débuté sa carrière syndicale en 1999 à la FGTB Métal comme conseiller économique fêtera bientôt ses 52 ans. En discours de clôture du congrès statutaire à Liège, Jean-François Tamellini a promis une grande action dans les rues de Namur en juin prochain. Les accès à l'avenue Broustin sont particulièrement rouverts à Kuckelberg.

0: Bourg en région bruxelloise. Une bonne nouvelle pour les riverains, pour les automobilistes qui doivent stationner, pour le trafic et la vie socio-économique dans la commune. L'avenue doit être réaménagée. Un plan d'urbanisme a été délivré. Des blocs de béton avaient été déposés. Ils seront retirés. Ce dont se félicite la bourgmestre Olivia Petitot, qui déplore toutefois de ne pas avoir fait l'objet d'une concertation avec sa commune lors des différentes enquêtes publiques. Tennis avec une défection de taille à Wimbledon, Carlos Alcaraz déclare forfait dans la foulée de son forfait pour Roland-Garros d'ailleurs. Le numéro 2 mondial se remet doucement et péniblement d'une blessure au poignet. Le Queens, préparatoire à Wimbledon, et les spectateurs de la troisième levée du Grand Chelem de la saison devront donc se passer de l'Espagnol. Le tournoi du Queens aura lieu du 15 au 21 juin. L'épreuve du Grand Chelem, elle, est prévue du 29 juin au 12 juillet. Football, le Standard a remporté un précieux succès à Westerlo et passe en tête des Europlay-offs. Victoire par 1-2, tenu en échec par l'Antwerp 0-0. Genk peut encore espérer disputer les barrages contre le 5e des Champions Play-offs, donnant droit à un ticket pour les tours préliminaires de la Conference League. Un partout enfin entre Charleroi et Aude Everlay Louvain. Lors de la dernière journée, les Rouges affronteront Charleroi alors que Genk se rendra à OHL. On en termine avec un mot du temps qui sera gris une nouvelle fois aujourd'hui, partiellement pluvieux, très nuageux, accompagné peut-être parfois d'averses, mais les éclaircies vont se multiplier au fil des heures. Les dernières pluies devraient quitter le territoire en soirée. Côté température, on attend de 14 à 19 degrés avec un peu de vent, 50 à l'intérieur des terres, 65 en bord de mer. Bonne matinée à tous.
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la représentante belge et pérouésienne du concours Eurovision de la chanson qui avait passé les demi-finales et qui est arrivée 21e sur 25. Voilà, c'était déjà un honneur d'avoir quelqu'un de la région à l'Eurovision. Franchement, elle est arrivée en finale, c'est très bien. C'était ici là, avec Dancing on the Ice. Bienvenue à vous tous et toutes, c'est Matin FM, 9h07. On est le mercredi 20 mai, on est là avec le meilleur de la musique et on reste dans l'Eurovision. Les gagnants du Danemark, tout de suite, Olsen Brothers du Danemark en 2000. Hein. C'est la Bulgarie hein, cette année-ci, je crois, qui a remporté le concours. Mais en 2000, c'était le Danemark avec les Olsen Brothers avec Fly on the Wings of Love. On aura également Madonna, Like a Virgin, les One Republic avec Need Your Love ou encore Patrick Bruel. On en parle. Voilà la programmation pour débuter ce mercredi matin sur la meilleure des radios dans votre région. Merci d'être là.

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Hey, Shakira et Bélé avec Hal Gotou dans l'actu musicale, 9h24. On aura dans quelques minutes l'horoscope avec Serge Lucas, également Axel Red avec À quoi ça sert, le dernier Lynn avec Dans ton téléphone, ou encore Louis Black avec Wake Me Up. Mais avant tout cela, on reste un petit peu dans le même rythme que Shakira, mais un petit peu plus au ralenti. On va se replonger en 1995. Et on va retrouver Shaggy avec son titre Bombastic.

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1: Bonjour à tous. Bélier, le climat porteur stimule votre créativité et votre expansion. Vous avancez efficacement vers vos objectifs.
2: Taureau, votre travail progresse bien, mais restez prudent. L'enthousiasme ne doit pas vous pousser à des excès non plus.
3: Gémeaux, vous vous adaptez avec aisance aux nombreux changements.
4: Votre ténacité finit par payer concrètement.
5: Cancer, vous vous sentez insouciant et léger. Toutefois, vos interlocuteurs ne sont pas forcément dans le même état d'esprit.
6: Lion, un réajustement financier s'impose rapidement.
7: Adoptez une gestion plus rigoureuse pour éviter les dérives.
8: Vierge, un projet avec votre partenaire vous motive.
9: Il est temps de passer de l'idée à l'action pour réveiller votre couple.
10: Balance, une proposition se présente au travail.
11: Saisissez-la sans hésiter, car elle peut vous mener très loin.
12: Scorpion, en amour, vous vivez tout intensément.
13: Célibataire, un rapprochement discret pourrait se dessiner.
14: Sagittaire, une journée dense vous attend, mais vous gardez le cap avec efficacité et sang-froid.
15: Tout est sous contrôle.
16: Capricorne, un choix financier audacieux se profile.
17: Vous avancez en connaissance de cause après vous être fait bien conseiller.
18: Verseau, au travail, tout ne se contrôle pas, alors lâchez prise, devient votre meilleur atout.
19: Laissez-vous surprendre.
20: Poisson, le climat familial peut être tendu, alors misez sur la douceur et la diplomatie pour apaiser les échanges.
21: Belle journée à tous.
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0: Excellente matinée, Paul Young avec Wherever I Lay My Hat. La suite, c'est Hugel et Solto avec Jamaican. Également Phil Collins avec Everyday. Puis on retrouvera également Aya Nakamura avec No Stress. Et puis on aura même Vianney et Mika avec Keepin' Simple. Un retour en 2023, c'était il n'y a pas si longtemps que ça. Et puis voilà, il sera déjà pratiquement 10h. Et oui, le temps passe vite en ce mercredi matin. En tout cas, vous ne touchez à rien, vous êtes avec la meilleure radio dans votre région.
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rayon nouveauté, le dernier Thomas Hamilton et Load avec Why Do You. On aura encore une nouveauté dans quelques minutes avec Taylor Swift et Elizabeth Taylor. C'est son nouveau titre. Avant ça, Depeche Mode avec People Are People. Et là, retour en 2003 avec The Magic Key en compagnie de Wanty et Kulti.

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Rien n'a fêté Camille Mbé dans la programmation musicale de cette matinée à 10h20. J'espère que tout se passe bien. N'oubliez pas, ce dimanche, à l'occasion de la kermesse du côté de Hesse, il y aura une grande brocante tout au long de la journée. Le samedi, il y aura un tournoi de pétanque. Et puis le lundi, bien sûr, ce sera la journée avec la concentration des vieux tracteurs, donc du côté des Champs-Refailles. Voici Sweetbox, Everything's Gonna Be Alright, également Saskia avec C'est la règle, ou encore le dernier Gims avec Lia et La Boubou. La Boulou, pardon, La Boubou. J'y arriverai.

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1: Salut tout le monde, j'espère que vous allez bien. Cette semaine, on s'avoue des trucs.
2: Tu me jugeras pas, mais non, jamais. Depuis quelques temps, j'ouvre une médium.
1: Dans La Vénus électrique de Pierre Salvadori, un peintre essaye de rentrer en contact avec sa défunte épouse. Pas de peau, il tombe sur Suzanne, qui n'a absolument rien d'une médium.
3: Comment s'appelait l'être cher ?
4: Irène.
3: J'entends quelqu'un murmurer un prénom.
4: Quel prénom ?
3: Antoine ?
4: Hein ?
1: Mais quand ces fausses séances de spiritisme commencent à faire revivre le peintre, leur vie va s'en trouver bousculée à jamais.
5: Quand il vous voit, il peint, et quand il peint, je vends.
3: Je vous croyais son ami. Il n'y a pas de place pour les scrupules dans ce grand corps ?
5: Il est large. Il peut contenir l'ami et le marchand.
1: Je vous le disais en début de chronique, on s'avoue des choses cette semaine. Et pour le coup, je dois bien avouer qu'au départ, la bande-annonce de ce film, qui a fait l'ouverture il y a quelques jours du Festival de Cannes, me laissait un peu dubitatif. Je la trouve très classique, attendue, pas forcément surprenante, et bien je me suis planté. Car en découvrant le film en salle, je l'ai adoré. Le scénario et notamment les dialogues sont savoureux, la reconstitution du Paris de la Belle Époque est très soignée, certains plans sont magnifiques et d'une poésie folle, et je n'ai pas vu passer les deux heures du film tant j'ai passé un beau et bon moment devant.
3: On l'embrassait, elle aussi l'embrassait, mais c'était à moi qui rendait ses baisers.
6: Et plus elle apparaît. Bah moi, il me voit.
1: Mention spéciale pour le casting, le film est merveilleusement porté par ses actrices, Anaïs Desmoustiers et Vima Laponce. Elles sont drôles, lumineuses, pleines de fragilité et d'humanité. Elles sont fantastiques toutes les deux. Ça m'a électrisé et j'en suis sorti ravi.
5: Il a pris conscience qu'il vous embrassait vous et là, on a ressenti un mélange de stupeur et de désir.
3: Ah oui ?
5: Et aussitôt de honte, attention.
3: Ah bon ?
1: Préparez-vous donc au coup de foudre avec La Vénus électrique, c'est à ne pas manquer en salle.

Allez, on s'est fait un petit peu plaisir avec un petit peu de kitsch et ce DJ Ozzy, la version Party Remix de Sweet Caroline. Ah oui, ça met l'ambiance à 10h35 minutes. Mais qu'est-ce que ça fait du bien? Un petit avant-coup peut-être de votre long week-end de sortie, d'apéro. On ne sait jamais, surtout qu'on nous annonce des températures avoisinant les 25 jusqu'à 30 degrés. Donc ce sera le moment de sortir, profiter de l'apéro et pourquoi pas du barbecue et de la bonne musique. Lenka, voici Everything at Once. Également Relax, un grand classique de 1984 signé Frankie Goes to Hollywood. Et puis dans l'actu musicale, on aura Bruno Mars avec I Just Might.

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0: Retour dans les années 90 avec Luigi et Hot Wonderful World. Alors, parlons aussi de la kermesse halleuse qui aura lieu ce week-end à l'occasion de la Pentecôte avec ce vendredi l'apéro afterwork dès 17h, puis une soirée musicale animée par l'ex entre 22h et 2h du matin. Le samedi, ce sera dès 17h, jeu du clou, bubble soccer et beer pong. À 19h30, hommage à Pierre Rapsat avec Olivier Fivet du groupe Brasero, donc les plus belles chansons de Pierre Rapsat chantées sur scène entre 19h30 et 21h30 et dès 22h, soirée animée par l'ex jusque 2h du matin. Et puis le dimanche 24 mai, la grande brocante dès 6h et puis la soirée de clôture avec Max Witch et DJ Momo dès 19h jusqu'à 1h du matin. On vous rappelle l'adresse, c'est rue des Cultures à Leuze où se déroulera tous les événements de ce week-end. Voilà, c'est une organisation de l'SBL, comité des fêtes de Leuze. Bientôt 11h pour arriver jusque-là. Christophe Maé avec La Lune. On retrouve également Jennifer avec Sauf qui aime. Ou encore le dernier titre de Lost Frequency avec Nathan Nicholson avec Sauvage Beauty. Excellente matinée. 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

Both avec Sweet Hotline sur votre radio, 11h03, un petit peu de douceur. Fera du bien aussi avec Lenny Kravitz et Stand By Your Woman, en retour en 1981, 91, pardon.

aura également Olivia Rodrigo avec Drop Dead et puis également Kenji Girac avec l'envie d'être là. 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

je vous l'avoue, ça fait plaisir qu'on entend un petit Jean Jagelman, un petit souvenir comme ça des années 80. Encore un matin, c'est bien, on est le matin jusqu'à midi. Et c'est Matin FM pour vous accompagner avec Swedish House Mafia et Alicia Keys avec Finally. On aura également Offenbach et My Sway ou encore Amel Bent, L'amour, ça se donne, avant de retrouver notre ami Fabien Roch pour la chronique du mercredi, Time Capsule.

0: Bienvenue dans Time Capsule, la chronique qui remet en lumière des morceaux oubliés. Aujourd'hui, retour en 1975 avec Listen to What the Man Said, un des joyaux pop du groupe Wings mené par l'inégalable Paul McCartney. 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
0: Enregistrée pour l'album Venus and Mars, cette chanson est un exemple parfait de la manière dont Paul McCartney a su capturer l'essence.

mélodie accrocheuse. L'histoire de la création de ce morceau est fascinante. Il a été enregistré en partie à la Nouvelle-Orléans, où le groupe cherchait à s'imprégner de l'atmosphère unique de cette ville. Et par un heureux hasard, la chanson bénéficie d'une contribution du saxophoniste Tom Scott, dont le solo emblématique ajoute une touche de raffinement et une pointe de jazz qui élève le morceau et le rend finalement assez unique. Les paroles, quant à elles, transmettent un message simple, mais universel. Écoutez les conseils avisés de ceux qui ont vécu et aimé avant nous. Et avec sa voix toujours aussi expressive, Paul McCartney transforme ce message en une déclaration lumineuse et pleine de bienveillance. Alors, Listen to What the Man Said a connu un grand succès à sa sortie. Il a même atteint la première place aux États-Unis, mais elle a aujourd'hui quelque peu disparu des radars, éclipsée évidemment par d'autres grands classiques de l'immense discographie de Paul McCartney. Et pourtant, cette chanson incarne parfaitement l'esprit des Wings, une pop accessible, un peu sophistiquée, mais pleine de vie et de chaleur. C'est en tout cas un morceau qui capture l'optimisme des années 70 et qui met aussi en valeur

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Alain Chamfort, plus fort sur les hits avec votre radio. Voici Thierry Del avec Luna, également Marie Frouz dans l'actu musicale avec Como Huron, ou encore Shakin' Stevens avec You Drive Me Crazy. Bonne fin de matinée à tous.

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Ben, figurez-vous, je ne me souvenais même plus de ce morceau-là, qui était sorti il y a plus de 20 ans. C'était Kamel avec Mon Amour. Je crois qu'il en avait sorti deux au total, Kamel. Enfin, c'est celui qui avait le plus cartonné, c'était celui-ci. En tout cas, on va refermer ce matin FM. Bob Sinclair et Kizar dans quelques instants avec I Can Wait, ou encore en Vogue avec My Loving. À midi, les infos de la mi-journée. Et puis à 14h, vous retrouverez Philippe Collin. Dès 16h, ce sera Nathalie pour le 16-19. Et puis dès 19h, vous retrouverez avec Pierre pour le Dance Floor System. Attention, c'est tournée générale de Pierre, à ce qu'il paraît, c'est son anniversaire. Voilà, il fait une grosse tournée, donc n'hésitez pas à venir avec 3 autocars, il n'y a pas de souci. Voilà. Allez, à ce soir pour le Dance Floor System. Pour les autres, rendez-vous demain matin dès 9h pour la prochaine édition de Matin FM. Bon appétit.

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1: Bonjour à tous. L'actualité à la mi-journée à l'étranger. Une importante raffinerie russe située sur les rives de la Volga est en feu. La raffinerie de Kastovo qui appartient...

0: Ce terrible drame en France ce matin, une mère de 38 ans s'est jetée du 13e étage de son immeuble avec trois de ses enfants en bas âge. Le drame s'est joué à Toulon, dans le sud du pays. Cette femme vivait seule avec ses 7 enfants et présentait des symptômes psychiatriques et dépressifs, nous fait savoir le procureur de Toulon qui exclut à ce stade toute intervention extérieure. Les enfants étaient âgés de 3, 4 et 6 ans. Chez nous, ce terrible accident de travail ce matin à Dilbeek, en Brabant flamand. Une femme de ménage s'est tuée en tombant par la fenêtre. Il semblerait qu'elle voulait secouer un tapis depuis une fenêtre du premier étage, mais cela reste à éclaircir, communique ce matin l'auditorat du travail de Halle Vilvoorde. L'inquiétude s'empare des consommateurs belges qui font chuter à nouveau l'indice de confiance de la Banque Nationale de Belgique. Encore fixée à moins 9 le mois dernier, elle tombe à moins 10, son niveau le plus bas depuis un an. Les Belges craignent pour l'emploi, essentiellement d'ailleurs. Ils ont revu à la baisse leurs intentions d'épargne pour les 12 mois à venir. Dans le dossier des trois livreurs Uber Eats qui réclament un statut de salarié, le tribunal du travail de Bruxelles semble peiner à prendre une décision et remet son prononcé au 8 juin prochain. Je rappelle qu'en 2024, la commission relations de travail avait appelé à requalifier ces trois livreurs comme salariés à la lumière des critères qui attestent de la position d'autorité exercée par la plateforme. L'ONSS et l'auditorat du travail à l'époque avaient suivi. Mais Uber Eats conteste. Les trois travailleurs travaillaient pour la plateforme depuis 2018, 2020 et 2022. Le maire de Paris, Emmanuel Grégoire, appelle Patrick Bruel à mettre sa carrière entre parenthèses. Appel lancé ce matin dans l'émission Les 4 vérités sur France 2. Se mettre donc en retrait, le temps dit-il que la justice soit rendue. Patrick Bruel, je rappelle, est visé par 4 enquêtes pour viol en France et une enquête pour agression sexuelle chez nous en Belgique. Il doit entamer le 16 juin une tournée dans de nombreuses villes françaises, mais également en Belgique, en Suisse, au Canada, au Québec. Les 3 dates sont d'ores et déjà annulées. Emmanuel Grégoire assure toutefois qu'il ne formulera aucune demande particulière sur le sujet au préfet de Paris. Je cite, « Je pense qu'il doit les annuler lui-même ». Fin de citation. Un mot du temps pour terminer. Les dernières averses s'estompent avec la soirée sur l'est du pays. Place alors aux éclaircies durant la soirée, la nuit, et même de larges éclaircies. Demain, jeudi, c'est la bonne nouvelle. Et s'il devrait y avoir encore des voiles d'altitude, le temps restera sec. Côté température, on attend de 4 à 11 degrés durant la nuit et de 18 à 23 degrés demain, jeudi.
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1: Bonjour à toutes et à tous. Allergiques, sortez vos mouchoirs, la saison des pollens de graminées a commencé. Une période de 8 à 12 semaines durant laquelle les patients allergiques à ce type de pollen présentent un risque accru de symptômes, annonce Sienzano. Au cours des derniers jours, le réseau de surveillance Air Allergie a mesuré à Bruxelles des valeurs de concentration en pollen de graminées de plus de 5 grains par mètre cube d'air, des valeurs qui devraient continuer à augmenter dans les jours et semaines à venir. La plupart des réactions allergiques surviennent dès que le seuil de 50 grains de pollen par mètre cube est dépassé. Une centaine d'enseignants se sont rassemblés ce midi devant le Parlement wallon à Namur pour dénoncer les réformes annoncées par la ministre de l'Enseignement de la Fédération Wallonie-Bruxelles, Valérie Glatini. Les manifestants ont exprimé leurs inquiétudes face aux changements annoncés pour la prochaine rentrée scolaire. Le rassemblement coïncidait avec une séance plénière des parlementaires wallons. La plupart des parlementaires siègent également à la Fédération Wallonie-Bruxelles. Le vote du décret programme est prévu le 27 mai au Parlement de la Fédération. Le maire de Paris, Emmanuel Grégoire, appelle Patrick Bruel, visé par de multiples plaintes pour violences sexuelles, à mettre entre parenthèses sa carrière, le temps de laisser agir la justice. L'édile socialiste a estimé que le chanteur de 67 ans devrait se mettre en retrait le temps que la justice soit rendue, admettant ressentir, je cite, « beaucoup de surprises et de meurtrissures » à propos d'un artiste qui fut l'une des stars de son adolescence. Aux États-Unis, des milliers de résidents du sud de la Californie ont été contraints d'évacuer leur domicile en raison de feux de forêt qui se propagent à une vitesse dangereuse. Des centaines de pompiers sont en train de lutter contre les flammes dans la région. Deux incendies majeurs sont désormais maîtrisés, mais un troisième s'est déclaré au sud de Los Angeles. Le risque épidémique de la flambée d'Ebola en République démocratique du Congo a été jugé comme étant élevé au niveau national et régional et faible au niveau mondial, annonce de l'OMS ce mercredi. L'OMS évalue le nombre de décès suspectés d'être liés à Ebola à 171 parmi près de 600 cas suspects, mais nous attendons à ce que ce chiffre continue d'augmenter, a affirmé le directeur général de l'Organisation mondiale de la santé. En sport, en tennis, Sofia Kostoulas a décroché son ticket pour le troisième et dernier tour des qualifications de Roland-Garros en s'imposant aujourd'hui face à la japonaise Mai Ontama. Kostoulas a disposé de son adversaire de 26 ans en deux manches, 6-4-6-3. La limbourgeoise de 21 ans n'a plus qu'une victoire à conquérir pour accéder pour la première fois de sa carrière au tableau final d'un grand chelem. Grete Minen est la dernière représentante belge à pouvoir rejoindre, comme Kostoulas, le troisième tour préliminaire. Elise Mertens et Anne van de Winkel sont, elles, directement dans le tableau final. La météo, les éclaircies alterneront cet après-midi avec des passages nuageux et de possibles averses, surtout sur la moitié est du pays. Ensuite, de larges éclaircies se développeront à la côte. Les maxima se situeront entre 14 et 19 degrés. Les rafales pourraient atteindre jusqu'à 50 km par heure dans l'intérieur des terres et 60 km/h en bord de mer. Et c'est la fin de ces infos. Excellent début d'après-midi à toutes et à tous. Merci de nous écouter.
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Mesdames, Mesdemoiselles, Messieurs, bonjour. Philippe Collin, nous sommes mercredi aujourd'hui, c'est le 20 mai, il est 14h02. C'est parti jusqu'à 16h avec énormément de bonne musique au programme. Et pour démarrer cette émission, c'était The Sound of Legend avec San Francisco.

C'était Mehim Pala dans la radio, c'était Dracula. Avant cela, nous étions dans les souvenirs en 1989 avec la famille Womack, Womack and Womack. C'était Celebrate the World. Glim et moi, SBL, vous donne rendez-vous le samedi 23 mai dès 18h à Glim sur la plaine de Jeux. À partir de 18h, donc, apéro des Glimois, bar petite restauration, hamburger, et dès 20h, un quiz musical avec un karaoké, des équipes de 8 personnes maximum. Il faut vous inscrire, c'est gratuit, c'est glim.e.moi@gmail.com. Voici Mylène Farmer.

Très belle après-midi au son de votre région de KLF, Justified and Hansent. Nous étions en 1991. Avant cela, c'était Teddy Swims. C'est un simple sorti dans le courant de cette année 2026. Critique, désir, suggestion, vous passez via nos réseaux sociaux, fréquences aiguës et certifiées. Et moi, je vous envoie du Henri PFR.

Voici avec Other People, souvenir de 2017. La kermesse de Pentecôte à Aix-en-Raphaël aura lieu le samedi 23 mai 2026 avec un tournoi de pétanque sur la place communale en triplette formée. Il vous en coûtera 25€ par équipe. 3 tickets boissons inclus. Inscription à partir de 13h jusqu'à 13h45. Première boule 14h. Enveloppe pour les premiers, des lots pour les autres. Contactez Arnaud pour vous inscrire au 0489 36 24 15. 0489 36 24 15. Il est évident que c'est le même numéro de téléphone pour toutes les informations.

petite voix ô combien sympathique, Vanessa Paradis, Be My Baby. Je vous parle maintenant de la 13e brocante des Champs Refailles, à proximité de la place et rue du Château. Ça se passera le 24 mai 2026 de 6 à 18 heures. Pour un emplacement de 5 mètres par 3 mètres, il vous en coûtera 10 euros. Donc n'hésitez pas à contacter si ça vous intéresse, bien évidemment, béatrice.duquet@gmail.com. Côté musique, c'est La Lune et Christophe.

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titre interprété à l'origine par le regretté Daniel Balavoine, interprété et repris en 2015 par Zaz. C'était tout l'écrit. Les SOS, la suite c'est Both et Beyoncé.

Il est 15h02 sur Fréquence et Gosset. Excellent après-midi. Merci de nous faire confiance pour vous occuper de votre musique. Funback nous permet de démarrer cette seconde heure avec Miles Away. Allez, on va retrouver un souvenir tout de suite, interprété par Toto Cutugno. Et puis on retrouvera Etsila, dont la chance n'a pas souri à l'Eurovision de cette année. Mais sa prestation était excellente et c'est ça.

Pongée, c'était de Palmas. Le conseil communal des enfants vous invite à prendre part à son événement Jeudogne en roue libre. Ça se passera le 30 mai 2026 de 13 à 17h dans la cour de Casterman du CEPES de Jeudogne. Au programme parcours de sécurité routière, atelier de remise en état, réparation de vos vélos, atelier de customisation, balade familiale encadrée par la ville de 14 à 16h, vélo presse agrumes, test de vélo loufoque et rigolo, bref, plein de belles choses. Vous avez besoin de renseignements complémentaires, vous pouvez toujours contacter Monsieur Dombrecht au 0492 23 72 74.

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Cyrus avec Used to be Young dans un premier temps. Et puis avant cela, il y avait Richard Sanderson et la bande originale de La Boom. Il s'agissait de Reality. La soirée karaoké au relais de Wasseige aura lieu le 30 mai à partir de 20h. C'est animé par Phil Musique. Venez chanter et vous amuser avec nous. Et puis côté musique, sur votre radio, c'est Thomas Gris.

Allô, avec Les Rêves, nous étions en 2014 et on va retrouver une production belge pour continuer cette prog. C'est Milo en 2020, First Day of My Life, ça sera suivi de Shakira et de Bale pour I'll Go To.

Grand Strand Derby avec Wishing Well en 1987 que ce morceau a vu le jour. Apéro bivouac le 5 juin de 17 à 2h du mat. Ça se passe à la place à Félix Moigny, le petit Warret. Présence exceptionnelle du DJ Marc Ronvo. Food truck DJ, château gonflable, jeu pour enfants. Vous avez besoin de renseignements complémentaires. Vous contactez le 0486 057 463.

One Republic avec Need Your Love. Et bien voilà, messieurs, dames, c'est terminé pour moi pour aujourd'hui. Je m'en vais sur la pointe des pieds. On se retrouve demain 14h pour de nouvelles aventures. Et là, je cède ma place à la sublime Nathalie. Ciao, à demain. Hey.

0: 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Il est 16h.
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2: Bonjour à toutes et à tous. Les militants pro-palestiniens de l'université de Gand ont été chassés du rectorat par la police. Les tentes installées sur le toit et à l'entrée du bâtiment sont en cours de démontage. Un deuxième groupe de militants qui se trouve dans la construction adjacente se concerte actuellement sur la suite de son action. Ce matin, des dizaines de manifestants ont pris d'assaut le rectorat. Ils ont tagué des slogans sur le bâtiment, installé des

0: fait 7 morts et des dizaines de blessés. À la barre, la dame a reconnu avoir consommé de la drogue durant la soirée. Elle a décrit Paolo Falzone comme un homme fatigué par son travail de nuit, mais qui n'avait pas bu avec excès. Selon elle, je cite, c'est un dramatique accident qui ne se serait pas passé avec des panneaux de signalisation. Brouhaha dans le public du côté des parties civiles. L'Organisation mondiale de la santé débloque près de 3 millions d'euros provenant de son fonds d'urgence pour lutter contre l'épidémie d'Ebola qui fait rage dans le centre de l'Afrique. Annonce de l'OMS ce mercredi, le virus se propage particulièrement en République démocratique du Congo et en Ouganda. La limitation de l'épidémie est rendue difficile par le variant du virus qui circule, le Bundi Bugyo, contre lequel il n'existe actuellement aucun vaccin ni traitement. Le virus se transmet par contact physique ou via les fluides corporels. L'OMS se dit alarmée par l'ampleur et la rapidité de l'épidémie observée jusqu'à présent. En sport, en tennis, David Goffin fait ses adieux à Roland-Garros. Le Belge ne peut plus rêver d'une ultime participation au tableau final du tournoi parisien après sa défaite au deuxième tour des qualifications. L'ancien numéro 7 mondial qui jouait pour la dernière fois ce grand chelem sur terre battue s'est incliné devant le Britannique Toby Samuel. Enfin, les premières moules de Zélande issues de cultures suspendues, c'est-à-dire élevées sur des cordes immergées dans la colonne d'eau et non sur le fond marin, ces premières moules de la saison 2026 ont été récoltées dans l'Escaut oriental. Selon les éleveurs, elles sont bien charnues et ont atteint leur maturité particulièrement tôt cette année. La récolte des moules de fond de Zélande devrait commencer dès le 1er juillet. La météo, alternance d'éclaircies et de passages nuageux cet après-midi avec de possibles averses, surtout sur la moitié est du pays, davantage de soleil à la côte. Les maxima se situent entre 14 et 19 degrés. Les rafales de vent peuvent atteindre jusqu'à 50 km/h dans l'intérieur des terres et 60 en bord de mer. Et c'est la fin de ces infos. Excellent après-midi à notre écoute.
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0: Fiori était accompagné de Tommy. J'espère que tu vas bien. Il y aura la 8e marche, un temps pour marcher, qui se déroulera à Longchamp le 25 mai de 7h à 15h. Il y aura 4, 7, 13 ou 21 km. Le départ se fera à la salle Les Pros, le rue de la Bruyère. Il y aura également bar et petite restauration. Tout de suite, Run DMC, It's Like That.
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Water, c'est interprété par Oshi. Tout de suite, Christophe Willem. Double jeu, nous écouterons également Surf Mesa et Gus Dapperton avec Somewhere, ainsi que Pierre Demar, Je pense à vous. Très bonne

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1: Salut tout le monde, j'espère que vous allez bien. Cette semaine, on s'avoue des trucs.
2: Tu me jugeras pas. Mais non, jamais. Depuis quelques temps, j'ouvre une médium.
1: Dans La Vénus électrique de Pierre Salvadori, un peintre essaye de rentrer en contact avec sa défunte épouse. Pas de peau, il tombe sur Suzanne, qui n'a absolument rien d'une médium.
3: Comment s'appelait l'être cher ?
2: Irène.
3: J'entends quelqu'un murmurer un prénom.
2: Quel prénom ?
3: Antoine ?
2: Hein ?
1: Mais quand ces fausses séances de spiritisme commencent à faire revivre le peintre, leur vie va s'en trouver bousculée à jamais.
4: Quand il vous voit, il peint, et quand il peint, je vends.
3: Je vous croyais son ami. Il n'y a pas de place pour les scrupules dans ce grand corps ?
4: Il est large. Il peut contenir l'ami et le marchand.
1: Je vous le disais en début de chronique, on s'avoue des choses cette semaine. Et pour le coup, je dois bien avouer qu'au départ, la bande-annonce de ce film, qui a fait l'ouverture il y a quelques jours du Festival de Cannes, me laissait un peu dubitatif. Je la trouve très classique, attendue, pas forcément surprenante, et bien je me suis planté. Car en découvrant le film en salle, je l'ai adoré. Le scénario et notamment les dialogues sont savoureux, la reconstitution du Paris de la Belle Époque est très soignée, certains plans sont magnifiques et d'une poésie folle, et je n'ai pas vu passer les deux heures du film tant j'ai passé un beau et bon moment devant.
3: On l'embrassait, elle aussi l'embrassait, mais c'était à moi qui rendait ses baisers.
5: T'es plus à l'appareil ? Bah moi, il me voit.
1: Mention spéciale pour le casting, le film est merveilleusement porté par ses actrices, Anaïs Desmoustiers et Vima Laponce. Elles sont drôles, lumineuses, pleines de fragilité et d'humanité. Elles sont fantastiques toutes les deux. Ça m'a électrisé et j'en suis sorti ravi.
4: Il a pris conscience qu'il vous embrassait vous, et là, on a ressenti un mélange de stupeur et de désir.
3: Ah oui ?
4: Et aussitôt de honte, attention.
3: Ah bon ?
1: Préparez-vous donc au coup de foudre avec La Vénus électrique, c'est à ne pas manquer en salle.

Nous étions en compagnie de Lincoln Paradox avec Liar. Il y aura la kermesse de Tavier du 29 au 31 mai. Alors, dès 18h le vendredi, ce sera apéritif. 19h barbecue, 3 viandes. Pour les réservations, le 0479 88 33 02. Dès 22h, soirée année 80, 90, 2000, 2010. Le samedi, dès 13h, tournoi de Sixte, dès 20h30, il y aura un blind test, 30€ par équipe, lot pour les trois premiers. Ce sera assuré par DJ Fred. Pour les inscriptions, vous pouvez contacter le 0471 61 21 07. Le dimanche, dès 9h, concentration de vieux tracteurs, et dès midi, il y aura présentation des équipes P2-P4, apéro et pain saucisse, et 14h, il y aura un tournoi de pétanque avec match en doublette formée, 6 boules, restauration sur place, buvette, lot pour les 3 premières équipes, et là c'est 20€ par équipe pour les inscriptions. Il y aura également 2 tickets boissons, et vous pouvez contacter le 0476 76 84 85. Tout de suite, Selena Gomez avec Boyfriend. Nous aurons également Joseph Kamel, Crash.

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Vous avez bien sûr reconnu Serge Gainsbourg et Catherine Deneuve, Dieu fumeur de Havane. On reste, non, pas dans les duos, mais un trio. C'est Frédéric Zigolman et Jones, né en 17 à Leinenstadt.

Nina Capuche. On arrive tout doucement au top de 17h pour nous accompagner jusque-là. Eh bien, nous aurons Lady Gaga et Dochi avec Runaway, également Lara Fabian, Immortelle.

Mignon, c'était Kevin Little ainsi que Matt Houston. Le samedi 23 mai à Échangrefaille, lors de la kermesse de Pentecôte, il y aura un tournoi de pétanque qui se déroulera à la place communale. Ce sera en triplette formée, 25€ par équipe, 3 tickets boissons inclus. Inscription de 13h à 13h45, les premières boules à 14h. Il y aura des enveloppes pour les premiers, des lots pour les autres. Pour plus d'infos, le 0489 36 24 15. Tout de suite, Bruce Springsteen avec Streets of Philadelphia. Nous aurons également Céline Dion, dansons.

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venons d'entendre Laura Pausini avec Surrender. La 13e brocante des Champs Refailles aura lieu ce dimanche 24 mai de 6h à 18h à proximité de la place et rue du Château. Si vous voulez plus d'infos, vous pouvez envoyer un mail à beatrice.duquet@gmail.com. La suite est bien Kungs et Jart avec Dopamine. Nous aurons également Orlan, Amour Pluriel, ainsi que Martin Garrix et Bonne Eye on Life.

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1: Bonjour tout le monde, c'est Panos et aujourd'hui dans l'instant manga, on va parler de Samurai Deeper Kyo, volume 2, par Akimine Kamijiyo. Donc, dans ce deuxième volume de Samurai Deeper Kyo, aux éditions Kana d'ailleurs, nous suivons un pharmacien ambulant, Kiyoshiro Mibu, qui sillonne le Japon. Mais pas pour rien, car c'est un fugitif recherché. Et donc, quand Yuya Shina, une chasseuse de primes réputée, le voit, c'est une occasion en or pour elle. Qui va vite être désenchantée par contre. Car en réalité, le corps de ce Kiyoshiro, ce n'est qu'une enveloppe pour Kyo, le légendaire tueur aux mille victimes, celui qu'on appelle aussi Kyo aux yeux de démon. Son seul but, retrouver son vrai corps. Et pour ça, il est prêt à tout, même à sillonner le pays entier. Yuya donc ne peut pas laisser s'échapper une prime pareille. 1 million de ryo, c'est trop tentant. Elle décide donc de le suivre, mais au fil de leur voyage, elle va se rendre compte que la vérité est bien plus complexe. Le lien entre Kyo et Kiyoshiro est trouble, et la jeune femme commence à douter de tout ce qu'elle croyait savoir. Et quand le clan Mibu fait son apparition, elle se rend compte que ses questions n'auront pas de réponse aussi simple qu'elle l'espérait. Au-delà de l'intrigue principale, il y a des combats d'une rare intensité avec des chorégraphies à couper le souffle. Le scénario est très riche, n'empêche, et inspiré par l'histoire du Japon elle-même. C'est un récit comportant de liens forts qui se tissent, typiques d'un Japon féodal, l'amitié, la fraternité, mais aussi des trahisons et des mensonges. C'est ça qui fait ce volume 2 de Samurai Deeper Kyo, par Akimine Kamijiyo. Si ça vous intéresse de le découvrir, ça se trouve toujours aux éditions Kana. Et on remercie bien évidemment notre ami Marc Desconnet pour avoir fait cette trouvaille. Bye bye.
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0: David Guetta, accompagné de Bébé Rexha, I'm Good. La kermesse de Pentecôte est de retour à Leuze pour 3 jours de folie, de fête et de bonne humeur du 22 au 24 mai. L'entrée est gratuite tout le week-end. Au programme du vendredi, dès 17h, apéro after work, de 22h, 2h, soirée par DJ Lex. Le samedi 23, de 17h à 19h, jeu du clou, bubble soccer, beer pong, 19h30, 21h30, concert par Olivier Fivet, Bras Zéro, hommage à Pierre Rapsat. De 22h à 2h, ce sera soirée par DJ Lex. Le dimanche, 6h-18h, grande brocante, 19h-1h, soirée par DJ Momo et Max Wish. Tout cela se déroulera rue des Coutures à Leuze. Tout de suite, Charlotte Cardin, The Way We Touch. Nous aurons également Bob Marley, Is This Love.
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0: Nous étions en 1991 avec Mylène Farmer, Désenchantée. On revient à l'actu avec Pia, Mieux sans toi. Très bonne soirée.
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1: Bonsoir à toutes et à tous. La Belgique progresse de la 10e à la 7e place dans le classement des politiques de prévention du tabagisme, portant sur 37 pays européens. Ces avancées sont principalement dues à l'augmentation des accises sur le tabac et un renforcement des restrictions en matière de publicité pour le tabac, explique la Fondation contre le cancer. Ainsi, le prix d'un paquet de cigarettes d'une marque premium est passé de 6,80 € en 2020 à 11,50 € en 2024. En outre, une interdiction de l'exposition des produits du tabac dans les points de vente est entré en vigueur en 2025. La police a procédé à 42 interpellations lors de son intervention au rectorat de l'université de Gand. La zone de police locale est intervenue pour déloger des militants pro-palestiniens qui occupaient le rectorat depuis ce matin et le bâtiment adjacent de l'université de Gand. Cette dernière avait saisi la justice en référé pour demander l'expulsion des militants au vu des dégâts importants qu'ils avaient causés. Deux policiers ont été légèrement blessés dans l'intervention. Par ailleurs, deux interpellations judiciaires ont également eu lieu pour des faits de violence contre les forces de l'ordre. Si le rectorat est évacué, la situation autour du bâtiment adjacent reste tendue. Plusieurs dizaines de tentes y sont encore installées, ainsi qu'un campement en bois construit à partir de palettes que les manifestants avaient érigées ces derniers jours. La cour d'assises du Hainaut a poursuivi aujourd'hui l'audition des témoins dans le procès de Paolo et d'Antonino Falzone, jugé à la suite du drame survenu le 20 mars 2022 rue des Canadiens à Strépy-Bracny. Ce matin-là, la BMW conduite par Paolo Falzone avait percuté à toute allure un cortège de carnaval occupé au ramassage des giles. 7 personnes ont perdu la vie, des dizaines d'autres ont été blessées. Un gile de 32 ans, gravement blessé à la tête lors du drame, a expliqué les conséquences qui

0: David Goffin a dit adieu à Roland Garros. L'ancien numéro 7 mondial qui dispute la dernière saison de sa carrière a été battu par le Britannique Toby Samuel au deuxième tour des qualifications. La météo, le ciel sera d'abord encore partiellement nuageux ce soir avec risque d'une dernière averse sur l'est du pays. Ensuite, le temps deviendra sec partout avec des éclaircies de plus en plus larges. Les minima seront compris entre localement 4 degrés dans certaines vallées de l'Ardenne et 11 degrés en beaucoup d'endroits de la Flandre. Et c'est la fin de ces infos. Excellent début de soirée. Merci à toutes et à tous de nous écouter.
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0: venant d'écouter Bon Air avec Voyageur Éphémère. À Glimmez-moi ASBL vous donne rendez-vous ce samedi 23 mai dès 18h à Glim, à la Plaine de Jeux, pour un apéro dès 18h avec bar, petite restauration, hamburger, et dès 20h un quiz musical, karaoké, équipe de 8 personnes maximum. Pour les inscriptions qui sont gratuites, vous pouvez envoyer un mail à glim.e.moi@gmail.com. Tout de suite, Fatboy Slim avec Please You.
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2: Bonne soirée.

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1: Teddy Bear, c'était Chaussures Roses. Tout de suite, Spooks, Things I've Seen. Nous aurons ensuite Jesse Stewart, I Need You to Hate Me.

I love it. C'était Belaké. Ce samedi 23 mai, il y aura une marche qui se déroulera à l'Athénée Royale de Jodogne-Chaussée de la NU 61. Il vous propose 5 et 10 km dans les campagnes accessibles aux poussettes. Les départs se feront entre 8h et 16h. Il y aura pain, saucisse et bar également. Une visite ludique de l'école, parcours avec livret, sur demande à l'accueil. Tout de suite, Benny Blanco et Calvin Harris à F1.

Robin Schulz, Alfarben Israël, Kamakawi, Wo'ole avec Somewhere Over the Rainbow. Il y aura la fête du Collège Abbé Noël déguisé le samedi 30 mai. De 10h à 14h, il y aura découverte de l'école, tournoi de tennis de table, tournoi d'échecs. De 15h à 18h, les 3h quiz tax. De 19h à 1h, le souper de l'école. Il y aura également un moment de retrouvailles et une animation musicale et soirée dansante. Et l'adresse, c'est rue du collège numéro 4 à Éguezé, bien sûr. Tout de suite, Kaigo, Khalid et Griffin avec Save My Love. Nous aurons également Michel Sardou, Rouge.

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J'irai où tu iras, bien sûr. C'était Céline Dion et Jean-Jacques Goldman. Dans quelques minutes, vous retrouverez Chris et Pierre pour le Dance Floor System avec des DJ qui mixeront live. On termine avec Bendo, la même, également Somber, Homewrecker. Je vous souhaite une excellente soirée et je vous retrouve demain dès 16h. Au revoir tout le monde.

0: Excellente soirée et bienvenue, c'est le Dance Floor System, il est 19h.
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0: Allez, bienvenue dans le Dance Floor System, j'espère que vous allez bien, vous êtes en pleine forme, on est mercredi soir, c'est rien que du mix en live, et ce n'est pas n'importe qui pour entamer les hostilités, vous le savez bien, c'est DJ Tosh comme tous les troisièmes mercredis du mois. Allez, je vous laisse tout de suite avec le son, on en profite au max, et je reviens dans quelques minutes avec vous.

0: Allez, c'est DJ Tosh en mix live dans ce warm-up dans le Dance Floor System. Merci pour vos nombreux messages. C'est comme ça tous les mercredis soirs, le mix 100% live et jusqu'aux alentours de 23h30.
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0: Excellente soirée tout le monde, bonsoir, bienvenue, c'est le Dance Floor System qui démarre sur votre radio, il est 20h.
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0: Hello, hello tout le monde, bonsoir et bienvenue sur votre radio, fréquence égueusée, Up Radio, Twitch.tv et Facebook. Bienvenue à tous. Le Dance Floor System en direct, comme tous les mercredis soirs, avec votre équipe favorite. Hein. Mon ami Chris, bonsoir Chris.
1: Bonsoir Pierre.
0: Ce soir, c'est Loïc qui est avec nous ce soir en tant que chroniqueur. Pardon, bonsoir Loïc.
2: Et bonsoir.
0: Et puis, moi-même,
1: et
0: hein, Pierre.
1: Et bonsoir. Le vieux Pierre aujourd'hui.
0: Bah, le vieux Pierre, il paraît, ouais, je sais pas.
1: Ce qui paraît, il a pris un an.
0: Ouais, enfin, j'ai juste pris un jour, quoi, hein, techniquement, mais...
1: Oui. Donc, on va te souhaiter bon anniversaire tous les jours, quoi.
0: Ouais, non, aujourd'hui, c'est vraiment la date d'anniversaire, mais techniquement, tu vieillis un peu chaque jour.
1: Non, tous les jours. Pas chaque jour, un peu tous les jours, ouais, chaque
0: c'est
1: jour.
0: C'est ce que je viens de dire.
1: Ouais, c'est pas grave.
0: Ça va aller, oui.
1: Ouais, mais voilà. J'ai du mal à comprendre les plus vieux que moi.
0: Effectivement. Pfout, t'inquiète pas, tu vas me rattraper dans pas longtemps.
1: Ne, je te rattraperai jamais.
0: Allez, voilà. En tout cas, merci à tous d'être là. Merci de nous écouter. On a déjà pas mal de messages qui sont arrivés de Facebook, de Twitch, d'un peu partout pour la prestation de notre ami DJ Tosh. Hein, voilà. C'était lui qui s'occupait du warm-up ce soir. Bonsoir, Tosh.
3: Bonsoir. Allô?
0: Ah oui, on t'entend.
1: Oui, on t'entend.
3: On t'entend bien.
1: On
3: t'entend. Bonsoir, monsieur
1: allô,
3: Tanguy.
1: Allô,
3: bonsoir.
1: Tosh.
3: Bonsoir, Tanguy.
0: Pardon?
3: Bonsoir, Tanguy.
0: Ouais, bonsoir, Tosh.
3: Ça va?
0: Ça va bien.
3: Bon anniversaire.
0: Merci bien.
3: Ah, voilà.
0: En forme?
3: Ça va, toi?
0: Ouais. Bah, je me sens pas plus vieux, hein, franchement. Voilà. C'est juste c'est un jour en plus, quoi. Non, franchement, j'ai toujours 20 ans dans ma tête, donc c'est le principal, exactement.
3: C'est le plus important.
0: Merci beaucoup pour le warm-up, en tout cas, Tosh.
3: De rien.
0: Et puis, pas mal de gens qui t'ont suivi ce soir. Je vais pas te citer tous les messages qui ont défilé, écoute, on est à 60 messages actuellement, depuis 19h.
1: Plus les messages privés aussi, hein, faut pas oublier.
0: Voilà.

0: ici aussi sur le machin de sur le machin sur la page de Fréquence Exotique, pardon.
1: D'accord. En tout cas, on fait un grand bonjour à nos amis français qui nous ont écoutés.
2: Ouais, il y avait le sud, il y avait le nord encore.
1: Voilà.
2: Voilà, Régie, les gens du chalet qui me suivent, Aline, il y avait Martine, Jean-Mi, Chatoumi, enfin, je pourrais tous les citer, au fait.
1: Ouais.
2: Boubou est passé, François, enfin, ouais, j'ai vu, j'ai essayé de répondre au maximum de gens. Il y avait Françoise aussi. Tout ça, c'est le grand hôpital de Charleroi.
1: D'accord.
2: Ah. Les infirmières.
1: Oh. Ah, c'est bien, félicitations.
0: Pas quand les soirées infirmières. À l'époque, ça existait, ça.
2: Il faudrait déjà qu'ils sortent avant de faire
1: c'est
2: une soirée infirmière. Hein.
0: Une rave. Ah, moi, je suis déjà sorti en Flandre aux soirées infirmières.
1: Ouais, il y a 20 ans.
0: Ouais, il y a 20 ans. Ouais.
1: 25 ans, 30 ans, quand tu étais jeune.
0: Sympa. Ben oui, comme aujourd'hui, quoi.
1: Ouais, bien sûr. Ok, en tout cas, merci pour le warm-up. Je le disais. Où est-ce qu'on peut te retrouver ce week-end, alors? Quel est le programme?
2: Samedi soir, chalet. Et dimanche, B19, hein, Cambrai.
1: Ok, et pour les semaines qui arrivent, on peut encore te retrouver plusieurs fois au chalet ou
2: Laisse-moi réfléchir.
1: Ah, pardon, je t'ai pris court.
2: Ouais, il y aura le chalet, il y aura le B19, il y aura la nostalgie à Bruxelles le 6 juin.
1: Uh-huh.
2: Ça, c'est des soirées que j'aime beaucoup parce que c'est des gens de plus de 30 ans, c'est des soirées... Ouais.
0: C'est des soirées tanguy.
2: Ouais, c'est des soirées basées principalement sur les années 70, 80, disco, funk, soul, tout ce que j'aime, au fait.
1: Sympathique,
2: ouais. Ça, c'est des soirées comme j'aime beaucoup.
1: D'accord.
2: Et d'ailleurs, dimanche au B19, ce sera pareil, ce sera 16h-22h, l'horaire, d'ailleurs.
1: Ok, ouais.
0: Ça fait un peu horaire thé dansant, ça.
1: Ouais.
2: C'est ça. C'est à peu près ça.
1: Mm-hmm. Ok, ça se passe bien là-bas au B19? Ça fait déjà quelques temps que tu
2: J'y vas, il me semble. J'y au mois de septembre. Ouais. J'y allais les vendredis. Là, j'étais samedi dernier. Là, j'y vais ce dimanche. Et puis, j'y vais encore dans le courant du mois de juin.
1: Ok, donc ça... Ça se passe bien.
2: Voilà.
1: Ok, super. En tout cas, grand merci d'avoir été avec nous pour le warm-up, Tosh. Et puis,
2: merci à vous.
1: Ben, la soirée n'est pas finie. On te retrouve avec plaisir dans un mois ou pas, je ne sais plus. Attends.
0: Merci.
1: Oui, pardon. C'est pas cette semaine-là qu'on saute une semaine. C'est deux semaines avant, pardon, autant pour moi. J'ai rien dit.
0: Tosh, il me regarde, il dit qu'est-ce qu'il raconte.
2: Ouais, j'essaie de vous suivre.
1: C'est pas grave.
0: Non, le suivre.
1: Je n'ai rien dit. Tu n'as rien entendu. Personne n'a rien entendu. Voilà.
0: Voilà. En fait, dans 15 jours, il n'y aura pas d'émission pendant une semaine.
1: On est en direct, on ne peut pas recouper, malheureusement. Mais voilà. C'est comme ça.
0: C'est les joies du direct.
1: C'est les joies du direct, exactement. Bref, un grand merci, Tosh. Et puis, donc, on se retrouve dans un mois. Et nous, les amis, l'émission ne fait que commencer. Loïc, quel est le programme pour ce soir?
3: Eh bien, ce soir, on va pouvoir accueillir le prochain DJ.
1: Ouais.
3: Avant, on fera bien sûr une petite pause avant de recevoir, on peut dire le nom du prochain DJ, donc
1: oui,
3: Nicolas. Et je serai là en deuxième partie au platine. Mm-hmm. Et j'ai deux petites news aussi pour la soirée.
1: T'as pas beaucoup travaillé vu que tu mixes ce soir, alors c'est ça?
3: Ben là, je n'en ai pas repris une troisième, mais j'en ai deux grandes, deux longues, justement.
1: Donc, deux longues?
3: Eh oui.
0: Rien,
1: c'est le temps pour rire qui se lance.
0: Voilà, elle est tellement longue qu'il
3: est 27.
0: Voilà. J'ai ripé sur la souris.
1: C'est pas grave, ça arrive. Ouais. Allez, comme l'a dit Loïc, on fait une petite pause musicale, le temps de laisser Nico s'installer. Et dans quelques minutes, on revient. À tout de suite. Ne changez rien. Bonne soirée.
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9: Effectivement, on est en direct tous les mercredis soirs. Profitez-en bien, les amis. Merci de nous écouter. Merci d'être là. On écoutait le warm-up avec DJ Tosh il y a quelques instants. Maintenant, il est temps d'accueillir le premier DJ. Ce sera
10: Nikos.
9: Bonsoir, Nikos.
10: Bonsoir à tous.
9: Comment vas-tu, Nikos?
10: Impeccablement bien.
9: Impeccablement bien. On est content de te revoir, en tout cas.
10: Moi aussi.
9: Voilà, ça fait quelques mois que tu es passé chez nous la dernière fois. Je viens de checker
10: en octobre.
9: En vitesse, c'était le 22 octobre 2025.
10: Ouais, ça va vite. Donc,
9: c'est dingue.
10: Hein. Bah ouais. Bah les jours passent.
9: Les jours, les semaines, les mois, les années.
10: N'allons pas trop loin quand même.
9: Je sais de quoi je parle aujourd'hui, mais voilà. Non, je repensais encore. Allez, ça fait 16 ans ici qu'on fait l'émission, t'imagines. Donc quand on a commencé l'émission ici, on était tous 16 ans plus jeunes.
10: Ouais, bah 16 ans. C'est déjà presque l'âge de ma fille aînée. Donc voilà.
9: Donc ça fait réfléchir quand même. Ouais. En même temps, voilà, on s'amuse tellement bien que c'est le principal.
10: Tant qu'on prend le positif, c'est bon.
9: Voilà. Comment se passe ce début d'année? Enfin, ce début d'année, on n'est plus vraiment en début d'année.
10: Disons que moi, tu sais bien, c'est les mariages, donc ça a recommencé ici fin avril. Donc ça s'enchaîne plus calmement que l'année passée, parce que il faut savoir se préserver un petit peu aussi, mais ça s'enchaîne bien.
11: Tu parles de toi ou des futurs mariés qui doivent se préserver?
10: Non, je parlais de moi.
9: D'accord. Okay. Donc, tu es plus spécialisé mariage, anniversaire, etc.
10: Oui,
9: plus fête privée, toi.
10: Hein, oui, c'est ça.
9: Ok.
10: Et d'ailleurs, je lance un nouveau concept pour l'année prochaine. J'aimerais vraiment bien le lancer l'année prochaine dans les mariages. C'est repris un peu du système des bars à vinyle qui se fait beaucoup en France pendant les cocktails. Mm-hmm. Donc, le bar à vinyle, évidemment, pour ceux qui ne connaissent pas, c'est des bacs de vinyle préparés à l'avance, mis à disposition des convives pendant le cocktail, pendant que les mariés vont faire leurs photos.
9: Oui.
10: Et ça permet d'avoir une petite ambiance, un petit échange déjà avec les invités pour le disjockey, savoir ce qui. pourrait passer plus tard dans la soirée.
9: Donc ça veut dire que quoi, chaque personne vient chercher un
10: disque et il le propose au DJ. DJ le mixe en fonction des styles et il amène une ambiance comme ça pendant le cocktail. Mais d'accord. Bon, moi, comme je n'ai pas de vinyle et que j'ai pas envie d'investir non plus tout.
9: Tu vas faire quoi, barre à clé USB?
10: Non. En fait, j'ai prévu de
11: barre à CD,
10: de présenter des playlists de 50 titres par thème.
9: Ah oui.
10: Sur des chevalets dans des cadres, donc assez simple et chic. Et bon, elles sont toutes numérotées et.
9: D'accord.
10: Les clients viennent directement près de moi me demander le titre qu'ils souhaitent.
9: Je veux la playlist numéro 5, le numéro 25. Attendez deux minutes.
10: Si tu veux être plus. Oui. C'est un peu le principe.
9: C'est un peu le principe. Ouais,
12: En tout cas, le principe est vraiment pas mal. J'avais jamais entendu et je trouve ça vraiment intéressant.
10: En tout cas, en France, ça marche super bien. Mais bon, là, il y a le côté vinyle qui est aussi.
9: Oui, c'est ça. Ils prennent le vinyle, ils l'amènent au DJ, tout ça.
10: Qui est aussi un peu plus nostalgique, qui est vraiment chouette maintenant. Bon, voilà, moi, c'est ma façon à moi de l'adapter par ici.
9: Ouais, on va voir. Donc, tu vas essayer ça prochainement. Et puis, on croise les doigts pourvu que ça marche alors. Hein. Alors, pour ce soir, est-ce qu'on fait une sélection via playlist aussi ou est-ce que tu as préparé une sélection?
10: C'est pas prévu comme ça, mais on pourrait une fois le faire. Hein, mais,
12: ça pourrait être pas mal.
10: Tu fais une annonce aux auditeurs quelques semaines avant. Pioche les meilleurs titres.
9: Ça
10: peut être un concept. Ce soir, comme j'ai pas souvent l'occasion d'en passer dans les soirées mariage, je vais me faire plaisir. Je vais repartir dans le Mumbaton. Parce qu'il y a un peu le son afro latin. Donc,
9: ça va, c'est parfait. Ça me va bien. Petit coucou à Florent aussi qui est passé nous voir ce soir. Bonsoir Florent. Attends, on va allumer ton micro. Voilà.
12: Bonsoir.
9: Bonsoir Florent, que vous retrouvez tous les jeudis soirs dans l'émission La Flosphère sur Fréquence Aiguisée. Donc c'est à partir de 20h. C'est ça, jusque 22h. Alors demain, je ne pourrai pas t'écouter parce que je serai au restaurant. Voilà.
12: Une bonne excuse.
9: C'est pas grave. Allez, sur ce, Nikos, tout est prêt à côté. On va.
10: Oui.
9: On y va.
10: Je suis prêt quand tu veux.
9: On est parti. Merci à toi d'être là.
10: Merci.
9: On te souhaite un bon mix.
10: Merci beaucoup.
9: Et à tout à l'heure. Merci.
10: Bonne écoute à vous.

0: Et oui, on est toujours en live ici avec Nikos qui nous fait un petit set Moonbaton. C'est très enjoyant, c'est entraînant, moi j'aime bien.
1: Ouais, ça.
2: Comment t'as dit le mot avant?
0: Enjoyant.
2: Enjoyant.
0: Oh, enjoyant.
1: Christophe, il a appris un mot aujourd'hui. Voilà. Tu connaissais pas ce mot-là, enjoyant?
2: Non, on fait des mots avec n'importe quoi maintenant. Non.
1: Mais voilà. Non, ouais, ça existe.
2: Ouais,
1: regarde mon dictionnaire.
2: C'est la première fois. Et ben écoute.
1: Le petit Larousse ou le petit Robert.
0: Le petit Robert.
2: Si c'était le petit Loïc.
1: Voilà. Check. Ouais. Si tu veux, ouais. Une petite news du petit Loïc alors.
0: Eh bien, une petite news. On va pouvoir parler de malheureusement une pause carrière pour une DJ mondialement connue.
1: Ah.
0: Donc la DJ Reese qui fait elle aussi de la mid tempo, qui avait aussi fait une collab avec dead mouse pour son projet Reese Mouse, très connue dans la scène justement. Low tempo, dubstep et tout depuis 2010. Bien, elle fait une petite pause carrière parce que ça fait quelques mois maintenant qu'elle commence à se sentir mal et depuis quelques semaines son corps lâche.
1: Ah ouh.
0: Donc avant de finir comme d'autres DJ et comme elle le cite, avant de terminer comme malheureusement Avicii, elle souhaite faire une grande pause. Donc après 16 ans de carrière et tout un tas de headliners, elle se dit qu'il est temps d'un petit peu calmer tous ses efforts.
1: Oui.
0: Et donc elle annule toutes ses dates jusqu'à une durée à déterminer. Donc Tomorrowland, Electroland, Movie Dance ou alors encore l'EDC qui s'est déroulé la semaine dernière. Tout ça c'est fini. Alors pour autant sa carrière n'est pas terminée, bien au contraire elle a d'autres sons qu'elle est en préparation. Elle a préparé tout un tas de trucs qui vont sortir dans le courant de l'année, mais pour le moment c'est priorité à la guérison, on repose le corps et ensuite on reviendra.
1: Non, je rigole, c'est pas pour toi, parce que je viens de voir un message de Stéphane Bouchard, on dirait les grosses têtes. Oui, bien sûr, bienvenue sur le plateau des grosses têtes.
2: Pourquoi il nous dit ça?
1: Mais avec le mot que tu as appris aujourd'hui, Christophe, en joyant. C'est pas faux, Stéphane, c'est pas faux. Oh. Merci Loïc pour la news. On continue avec d'autres news tout à l'heure.
0: On en aura encore une tout à l'heure.
1: On en aura encore une tout à l'heure, parfait. Pour l'instant, retour. Voilà. Ah, on s'amuse dans l'émission Dance Floor System tous les mercredis soirs, c'est terrible. Bonsoir à notre ami Fred qui est passé nous voir pour mon anniversaire. Bonsoir Fred.
3: Bonsoir, bonsoir à tous, bonsoir. Bienvenue aux grosses têtes aujourd'hui d'RTL.
1: Fred qu'on retrouve sur Fréquence Aiguisée tous les mardis soirs de 19 à 20h pour son émission 9.0.
3: Ouais.
1: C'était hier, c'était une chouette émission aussi. Et puis, merci. C'était bien.
3: C'était hausse. T'as écouté, patron?
1: Mais écoute tout, patron.
3: Quoi? Patron, t'as écouté hier la Djadjol que j'ai passé?
1: Djadjol.
2: Hier, pour une fois, je n'étais pas là.
3: Ouais,
2: j'ai vu ce que je faisais, c'est ça que je réfléchis.
1: Il était dans le bus.
2: Ouais, je rentrais avec la roue de la fortune.
1: C'est ça.
2: C'est vrai, j'ai un trou de mémoire.
1: C'est pas grave.
3: Ça commence.
1: C'est l'âge. Heureusement, ça va.
2: Je sais que mardi prochain, je t'écouterai parce que je vais aller à une réunion.
3: Et qui te dit que je serai là mardi prochain?
2: Tu as intérêt là.
1: Ah,
2: c'est noté dans ton contrat.
1: Allez, retour à la musique avec DJ Nikos. 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

0: Excellente soirée tout le monde, bonsoir, bienvenue. C'est le Dance Floor System, évidemment, sur votre radio. Il est 21h.
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0: Et toujours en direct, les amis, merci de nous écouter, merci d'être là et de passer la soirée en notre compagnie, en compagnie de Fred ici, de Loïc, de Chris, de Florent,
4: bonsoir.
0: De moi-même et de
4: bonsoir,
0: DJ Nikos.
4: Bonsoir.
0: Voilà. Il y a un petit peu de monde ce soir en studio, ça fait plaisir. Ça va bien, Fred ?
4: Ça va pas mal,
0: on en profite un maximum. Petit bonsoir à Boubou, oui, je l'avais déjà signalé, il a envoyé des petits messages tout à l'heure. Oui.
4: Boubou, bisous à toi.
0: Grosse bêche, il a mis.
4: Bêche.
5: Grosse voilà. Bêche, Boubou.
0: Bêche à Boubou. Exactement. Allez, nous, on est parti évidemment pour toute la soirée ensemble, hein, au minimum jusque 23h30. Enfin, non, c'est la limite 23h30, donc il faudra qu'on termine à 23h30.
4: Il y a un petit peu avant. Il y a un after aujourd'hui, comme c'est ton année fou.
0: Il n'y a pas d'after, on travaille demain. Donc, non, c'est pas possible.
4: Bon.
0: Par contre, d'ici un petit quart d'heure, on aura l'agenda soirée. Donc, on va vous parler des événements qui auront lieu fin de semaine et pour ce week-end, évidemment. Les endroits où sortir, les endroits où faire la fête. Et puis, on aura encore une news de Loïc à faire avant qu'il ne passe côté DJ. Chris, il ne faudra pas l'oublier.
4: Hein. Ouais.
5: Je ferai ça dans une bonne demi-heure, je pense.
0: Ça va.
4: Dans une demi-heure, tu seras au platine. Hein.
0: Oui.
5: Je serai déjà au platine.
0: Il faudra le faire dans le. Ou alors, on la fait maintenant.
4: Avant ou après, ou pendant, je ne sais pas. Hein, il faut choisir.
5: Si on veut, je peux la faire maintenant.
0: Oui. Allons-y maintenant.
5: Allons-y. Contrairement à toi qui ne fête pas tes 30 ans, Martin Garrix, lui, vient de fêter ses 30 ans.
0: Ouais, mais 27 ans, ça va quoi.
5: On va dire tes 27 ans. Eh bien, à l'occasion, on revient sur les 5 titres qui ont marqué sa carrière, selon ses propres dires, mais aussi selon les auditeurs. Donc, évidemment, on est en 2013, on sort Animals. Exactement, ouais. son titre phare, ce qui l'a propulsé au sommet.
6: Wizard.
5: Wizard, ça c'est aussi fin 2013, novembre 2013, si je ne dis pas n'importe quoi.
6: Ouais.
5: Ensuite, le titre qu'il a rendu célèbre au niveau, justement, on va dire commercial, c'est Scared to be Lonely avec la chanteuse Dua Lipa. Là, on est en 2017, quand il commence à faire de la future bass, future pop. Un an plus tard, il nous sort High on Life, l'hymne de Tomorrowland 2018, avec le chanteur Bone, donc un son très progressive house, mélodique.
6: Comment le titre tu as dit ?
5: High on Life. C'est personnellement celui que j'aime le moins de toute sa carrière.
6: Ouais, c'est celui-là. C'est celui-là, allez, on va
5: c'est
6: avancer.
5: Ça.
6: Ouais. Donc, tu avais parlé de Wizard, ça faisait ça. Ça, c'est la sonnerie de mon GSM,
0: ouais.
6: C'est facile.
0: Ça, c'est la copie conforme d'Animals, hein, à peu près.
5: C'est Animals de Poiseau
6: avec Jardou.
5: Exact.
0: Ouais.
6: Et puis tu m'en avais encore cité un autre, hein, je crois.
5: Scared to be Lonely,
6: c'est avec Dua Lipa, ça.
5: Exactement.
6: Voilà.
4: T'as fini avec ta bête musique, s'il te plaît.
6: Je réponds à la séquence de Loïc.
5: Et puis bien après ça, on a le retour après Covid avec Angels for Each Other, un titre avec Harish Singh, le premier titre où Martin Garrix chante sur une de ses musiques, donc qu'il avait fait toute de A à Z. Et plus récemment, après 10 ans d'attente, il sort son titre avec Ed Sheeran qui s'appelle Repeat It, à la base qui était Rewind Repeat It, mais finalement Repeat It tout court. Il est sorti il y a quelques jours et ça faisait 10 ans qu'on attendait cet ID là. Donc pour l'occasion, pour ses 30 ans, il s'est dit bon, on va sortir le titre.
6: Pourtant, il y en avait un qui avait bien cartonné aussi pendant le Covid en 2021 de Martin Garrix.
5: Est-ce que ce serait celui avec le chanteur pour la Coupe du Monde?
6: Voilà, c'est celle-ci.
5: Avec Bono, exactement.
6: Voilà.
5: On ne retombait plus sur son nom. C'était pour.
6: Je crois que c'était le football. Hein,
5: c'était pour l'Euro ou la Coupe du Monde, je ne sais plus.
0: C'était la Coupe du Monde, c'est pour ça que je la connais pas.

0: Voilà, c'était une petite parenthèse. Moi, je trouve qu'il a été tout de même un succès et qu'on s'en laissait pas de passer en radio à ce moment-là.
1: Ah oui, c'est un morceau que j'apprécie aussi. C'est, de tout cela, ce ne sont pas mes préférés. Personnellement, de tous les titres, j'hésite entre Ocean ou alors Told You So, qui était sorti l'année dernière. Mm-hmm. C'est vraiment les deux que je préfère de lui. Mais voilà.
0: Told You So, ça donnait ceci.
1: Exact, avec la chanteuse Jex.
0: Et oui, il y en a dans la base de données de votre radio.
2: Apparemment, ouais. Hein, c'est...
3: Ouais, mais tout le monde n'a pas accès à tout ça.
2: Comment?
0: Ah, si. Ah bah si.
2: Tu viens faire ton émission, Fred, tu peux passer ça. Hein, ouais, mais c'est pas ton style, c'est pas l'émission 9.0.
3: Non, hein. Non, si, je pense pas.
2: Donc, reste bien dans ton concept.
3: Voilà.
2: Ne change pas de concept.
3: Voilà.
2: Exactement. Merci en tout cas, Loïc, pour cette news.
1: Avec plaisir.
2: Et puis, on retourne à la musique avec DJ Nikos en direct. N'hésitez pas à continuer à nous envoyer des messages, ça fait toujours plaisir. Sur Facebook, sur Twitch.tv, on rappelle.
3: C'est quoi comme cadeau?
2: Je les ai pas encore eus, pourquoi?
3: Bah, c'était pour voir, quoi.
2: Ah non, je les ai pas encore eus.
3: Non?
2: Non. Pour le week-end. Allez, mais voilà,
3: c'est
2: oui.
3: C'est bien ce qu'on va t'offrir ou quoi?
2: Non. Surprise.
3: Allez.
2: Surprise, surprise.
3: T'as commandé, surprise. T'as rien commandé ou quoi?
2: J'ai rien commandé, mais je vais me faire plaisir aussi. Mais voilà.
3: Ah
2: ouais, ouais. Allez, surprise. Retour avec Nikos, je le disais, sur Fréquence Aiguisée, Up Radio, Twitch.tv et Facebook. Excellente soirée tout le monde.
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1: C'est parti pour l'agenda soirée, comme on l'avait annoncé. Donc, qu'est-ce qui va se passer sur ce week-end, ce long week-end, puisque, allez, on rappelle, c'est quand même jour férié lundi prochain.
2: Effectivement.
1: Ça, c'est top, ça. J'adore le mois de mai pour ça. Il y a des congés qui tombent par-ci par-là.
2: Ah, mais
1: on peut
2: juin,
1: faire des plombs, des ponts, on peut faire des trucs. Des... C'est génial, hein, Fred. Attends, Fred n'est pas connecté.
3: Toujours, j'en ai marre.
1: Comment
3: jamais connecté.
1: Chaque fois que tu viens, oui, il y a des problèmes, hein, Fred.
4: Je fais une tentative de réparation.
3: C'est un peu voulu.
1: Comme s'il faisait quelque
4: chose. Voilà.
1: Allez, on commence avec une soirée ce vendredi 22 mai. Voilà, discothèque Le Rétro à Lézine. Il y aura DJ Jean-Luc aux platines. Ce sera une nuit 100% année 2000. Donc, ce sera les sons, les meilleurs sons des années 2000 jusqu'à aujourd'hui. Une ambiance de folie. Entrée gratuite toute la nuit. Voilà, donc rien d'autre de plus pour cet événement. Un événement année 2000 à la discothèque Le Rétro à Lézine.
4: Alors, moi, je vous parle.
1: Lézine, comme tu veux.
3: Lézine, excusez-moi.
1: Voilà. C'est ce que j'ai dit, Lézine.
3: Bah oui, il y a Jean Blou.
1: Ouais.
3: Excusez-moi, patron.
1: Ouais. Vas-y, patron.
4: Voilà, les apéros Bonnevillois, c'est également ce vendredi. Dès 17h, il y aura une petite restauration et surtout derrière les platines sur la place du village de Bonneville. Il y aura DJ Boubou et Mister Sampler.
1: Oh.
4: Voilà. Et puis, il y aura dès 17h et à 21h, il y aura Air Vibes. Donc, voilà, derrière les platines.
3: Et où ça?
4: À Bonneville, ce vendredi, à l'occasion des apéros Bonnevillois.
1: Ça va être sympa, ça.
3: Ouais. Mmh. C'est vendredi?
1: Oui, oui.
2: Ouais, bah, c'est sympa.
1: On y va, Fred.
4: Merci à Boubou de m'avoir envoyé le feu.
3: Vendredi.
1: T'en réfléchis, on fait continuer l'agenda.
3: Ouais. Non, je travaille super tôt. Non, impossible de me lever à 4h du mat.
1: Ah. Hein? Bref, vas-y, Loïc.
4: C'est vendredi soir. Hein,
1: ouais, hein.
3: C'est samedi, je dois me lever à 4h.
1: Ah, ok.
2: Ah. Okay. Et sinon, bah, le vendredi, on a aussi une soirée à l'Escape, une soirée tech et art tech en compagnie de Sonic the Rebel, Jack S, Tiss, Eleanor ou encore MDMX. L'entrée est totalement gratuite, ça se déroule de 23h à 6h du matin.
1: Et puis un événement vendredi également à l'Amnésia, à Warem, une Kiss Cam à l'Amnésia. Un bisou devant le barman, ça veut dire un shooter offert. DJ set, ce sera DJ Oli Curtis, tenue correcte exigée. Ça se passe, comme je le disais, à l'Amnésia, de 22h jusqu'à 5h du matin. À Warem, une Kiss Cam Amnésia. Tu connais la Kiss Cam, Fred?
3: Bon, c'est,
1: faut faire
3: c'est
1: des bisous. Bof.
2: Et si on roule un patin, on a droit à la bouteille?
1: Ah, je ne sais pas, ça c'est pas précisé.
3: Avec la langue ou quoi?
1: Ouais. Ah, il y a peut-être des différents niveaux, hein, j'en sais rien. Mais...
4: Voilà.
1: À discuter avec le barman.
4: Parlons de bouteilles justement, parce que vendredi, il y aura une sélection de bouteilles à 60 euros lors des soirées et les folies du vendredi au DB Club du côté de Manage. Voilà, avec bien sûr de la musique généraliste mixée par Vic Siligan. L'entrée est gratuite.
2: Et sinon, à l'Aventure, dans le Carré à Liège, une soirée Art Techno versus Raw. Je serai en back-to-back avec Wild Axe de 23h à 3h du matin. Et ensuite, ce sera The Demon qui reprendra de son côté donc Raw et Art Style de 3h à 6h du matin. Rythme techno et son puissant qui vous attend dans le Carré. L'entrée est 100% gratuite.
1: Et vendredi également, au Trébuchet, la DJ Club Experience. L'entrée gratuite pour tous toute la nuit. Votre carré de bulle avant minuit, donc une commandée, deux offertes. Il y aura Jet Sep dans la Room One pour vous mettre l'ambiance. Et en ce qui concerne les expériences, il y aura Manti et puis il y aura également Sof. Donc ça démarre à 22h30. Tenue correcte exigée au Trébuchet comme d'habitude. Ce vendredi, la DJ Club Experience.
4: Et puis ce week-end-ci, du côté de Leus, la kermesse de Pentecôte est de retour. On va vous parler des trois jours de folie, hein, parce qu'il y aura diverses animations. Et par exemple, vendredi, il y aura à 17h l'apéro Afterwork en décompression train, suivi d'une soirée animée par DJ Lex entre 22h et 2h du matin. Donc ce vendredi, également ce samedi, de 22h à 2h du matin, toujours avec DJ Lex. Et puis la clôture, dimanche 24 mai, de 19h à 1h du matin, par DJ Momo et DJ Max Witch. Ça, cela se passera, les festivités de ce week-end, à la rue des Cultures, du côté de Leus. Donc c'est dans la rue où se trouve le terrain de football.
1: Ouais, c'est toujours au même endroit.
3: Tu vas aller, toi, voilà. Patron?
4: Je sais pas. Pas dimanche, parce que j'ai déjà quelque chose.
1: Il joue pas au foot, hein, lui.
3: Ah, mais
4: vendredi à la bonne heure, samedi non, il dit parce que j'ai une grosse journée dimanche.
3: À le buvette, t'inquiète, pas besoin de jouer au foot, ça.
1: Ouais, c'est clair.
4: Encore un petit quelque chose pour le vendredi, entre autres.
2: Ah bah moi j'ai une dernière soirée au Bar 80, une soirée rétro avec ben forcément une ambiance rétro aux côtés de Olivier Gosserier et Mike B. De 23h à 6h du matin, l'entrée est 100% gratuite.
4: Voilà, on vous a parlé du vendredi, un petit peu du week-end avec la Kermesse de Leuze, mais on parlera des soirées de samedi tout à l'heure. Et puis il y aura 2-3 petits événements aussi le dimanche, vu que Pierre l'a si bien dit que lundi c'est férié, donc il y aura de quoi sortir.
5: On travaille pas lundi, ouais.
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0: Et nous sommes de retour avec Nikos. Rebonsoir Nikos.
1: Rebonsoir.
2: Rebonsoir. Tout s'est bien passé de ton côté?
1: Moi très bien, j'espère que pour vous aussi.
2: Oui, comme je t'ai dit, c'est...
1: Ça change un peu. Hein.
2: Oui, ça change un peu et puis c'est relativement calme comme musique, ça va, ça prend pas la tête.
1: Dans pas mal de contextes, on va dire.
2: Ouais, ça fait un peu penser soleil,
0: c'est chill,
2: etc.
0: C'est ambiance, voilà.
1: Le beau temps arrive demain. Donc
0: voilà, c'est exactement ça.
2: Il paraît que
0: le printemps est là, on arrive, on commence à remonter dans les températures.
2: Mais j'ai vu, ils annoncent 29 degrés pour lundi.
1: Ouais.
2: On va avoir trop chaud.
1: T'écouteras mon mix, là.
2: Ouais, c'est ça.
3: Ah, quel calor.
2: Ben c'est vrai, attends Fred, 29 degrés, t'imagines?
0: Ouais, 29 degrés.
3: Moi, je serai en petit short, en maillot.
2: Dans ta piscine?
3: J'ai pas de piscine, mais j'essaierai de squatter.
0: En Marseille.
2: Écoute, si t'as une bonne adresse, je suis intéressé aussi. Voilà.
3: Ah. Et si c'est tout nu?
2: C'est pas grave. Ah oui, c'est juste, t'es parti dans des...
3: Des fois, je vais aussi tout nu.
2: C'est pas grave, on s'adaptera. Allez, merci pour le mix, en tout cas, Nikos. Il y a le néon au-dessus de moi qui fonctionne plus bien.
0: C'est un stroboscope.
2: Ouais, c'est un très très lent stroboscope. Là, à mon avis, il fonctionnera plus. C'est pas grave. Des ennuis techniques qui arrivent en direct. Tant que c'est pas un projecteur qui tombe, ça.
3: Damien,
1: c'est pas grave.
2: On va appeler Damien.
1: On va faire des économies comme ça.
2: On va faire des économies. Bien, Nikos, donc reparlons un petit peu avec toi. Donc on l'a dit, actualité, toi essentiellement, c'est
1: soirée privée,
2: mariage.
1: Ouais.
2: Alors justement, s'il y a des gens qui sont intéressés pour te réserver pour un mariage ou pour un anniversaire ou un after work ou peu importe, comment ils peuvent faire?
1: Ils peuvent passer par mon TikTok, la SunTouch, en un mot.
2: Ouais.
1: Ou la suntouch@gmail.com.
2: Ok. D'accord. Et t'es pas sur Facebook, rien du tout sur Facebook?
1: Si, mais j'ai pas encore refait ma page correctement.
2: Ok.
1: C'est en transition, donc je préfère attendre.
2: D'accord.
1: Mais sur le TikTok, il y a plein de vidéos de tous les événements que je fais. Donc voilà, ça donne déjà une idée de l'ambiance qu'il y a.
2: C'est plus simple par TikTok alors?
1: TikTok ou par mail, il n'y a pas de problème.
2: Ça va, ok, c'est noté. Merci beaucoup en tout cas.
1: Ouais.
2: Et puis, bonne continuation.
1: Merci,
2: la saison, j'imagine, la saison des mariages va commencer dans pas trop longtemps.
1: Elle est déjà entamée.
2: Elle est déjà entamée, ok. Ouais. Donc. On croise les doigts, mais à mon avis...
1: On est encore parti jusqu'en octobre.
2: C'est ça, je pense qu'il y aura pas mal de mariages cette année aussi. Donc.
1: Ouais.
2: Bien. Grand merci à toi, en tout cas.
1: Rien,
2: et puis, je ne sais pas si tu es prévu pour revenir cette année déjà ou pas encore.
1: Si pas,
2: ça va être difficile pour revenir cette année. Donc,
1: qu'on avait pris deux rendez-vous la dernière fois.
2: On va checker. Sinon, on prendra déjà pour l'année prochaine, si tu veux.
1: Parce que c'est prévu.
2: On va vérifier ça.
1: Sauf que j'ai vu que c'est prévu vers le mois d'octobre, novembre. Oui, en général, c'est ça, tous les 6 mois.
2: On va vérifier ça et puis toute façon, si jamais, on pourra déjà prendre peut-être une première date pour l'année prochaine, si tu veux, au cas où.
1: Cas où. Oui, si ça se remplit à ce point-là, oui.
2: Bah écoute, ici 2026, on est plein. Donc
0: Pierre, il est plein déjà.
2: Non. Moi, ça va, tout va bien. Mais allez, fin mars, Chris, on peut le dire. Fin mars, on avait déjà notre agenda quasi complet pour 2026.
1: C'est la preuve que c'est un beau succès.
2: Voilà. Fred, il n'en revient pas, il est bouche bée. C'est fou, hein?
3: C'est dingue.
2: Dingue, hein?
1: C'est franchement bien.
2: Voilà. Génial. Allez, c'est ça le Dance Floor System, en tout cas. Toujours une bonne ambiance.
3: Nico, c'est un truc de malade ici. Hein. C'est un truc de fou, quoi, ici. C'est incroyable.
2: Exactement.
0: Qui est 10, ma biche.
2: Exactement. Allez, dans quelques instants, on accueillera. On l'a déjà accueilli. Et le dernier DJ de ce soir, ce sera notre ami Loïc, notre célèbre chroniqueur du Dance Floor System. Voilà. C'est lui qui sera derrière les platines pour terminer la soirée. Donc, on va laisser le temps à Loïc de s'installer, bien évidemment. On le remercie déjà pour le mix de ce soir. Et puis, on va peut-être pas faire d'interview, hein, Chris. On va peut-être démarrer le mix directement. On te connaît, hein, Loïc, maintenant. À moins que tu aies quelque chose de vraiment important à annoncer. Sinon, on peut le faire après. On reparlera.
0: On pourra parler encore un petit peu après pour dire au revoir à tout le monde.
2: Voilà.
0: Mais sinon, on peut démarrer sans souci.
2: On va faire ça. On va te laisser t'installer et puis on démarrera direct le mix. Voilà, le programme est lancé. Donc, restez bien connectés. Merci à tous d'être là. Merci à tous de profiter à tes souhaits. Je l'ai senti jusqu'ici.
0: Il y en a même dans mon verre.
3: De mixage, le patron, s'il te plaît, c'est dégueulasse.
2: Maintenant, il va devoir tout désinfecter.
1: Il y a des morceaux.
3: Hier, ça collait. Tu vois, ça collait.
2: Cherche pas plus loin.
3: Je comprends pas, mais je comprends, il a un rhume. Quand ça colle, c'est qu'il a un rhume.
2: Allez, petite pause musicale, les amis. Et dans quelques minutes, ce sera Loïc Jaminet pour le dernier mix de l'émission. Bonne soirée.
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avec à l'instant Marco Bailey. On se souvient bien sûr de ce titre Sniff. Et puis là, je vais me faire plaisir. J'ai rêvé de ce titre-là, un vieux titre il y a un petit temps. Et ben, on va le redécouvrir tout de suite. Si je trouve ce bouton, voilà, ça devrait arriver. Tiens, voilà.

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1: Alors, deuxième partie de l'agenda soirée, qu'est-ce qui va se passer comme événement ce samedi 23 mai? On arrive déjà au 23 mai, waouh!
2: C'est dingue. Oui, oui. Et on vous a parlé tout à l'heure justement de Leuze, hein, entre autres. Hein,
1: ouais, la kermesse.
2: La kermesse,
1: ouais.
2: Voilà, le week-end à Leuze. Et puis, d'autres choses, Pierre.
1: Oui, ça se passe au Captain, si je ne me trompe.
2: Oui, c'est bien.
1: Une soirée méga rétro ce samedi de 22h jusqu'à 6h du matin avec pas mal, un line-up, ouais, pas mal de DJ.
2: Oh, oui.
1: Il y aura Binom, il y aura Miss Rox, Ronald V, Loïc D, QIC, Transball, Chicago Zone, DJ Massive, DJ Slive aka Claps, C-Noise, DJ Bass, Seek, Aclix, Lil Steve, Lee Boy, et je pense que c'est tout.
2: C'est pas mal. Il y a deux salles, voilà. C'est pas mal pour les cases.
1: C'est pas mal. Alors l'entrée c'est 15€ avant minuit, 20€ après minuit. Donc ça se passe au Captain, on l'avait dit. Donc deux shooters offerts avant minuit pour ceux qui arrivent avant minuit. Donc ouais. On peut le dire, une line-up assez chargée. Donc, une soirée méga rétro au Captain ce samedi.
2: Et puis, la nuit des célibataires, une fois par mois au Trébuchet ce samedi. Entrée gratuite pour les membres avant minuit.
1: Fred.
2: Entrée gratuite pour les plus... Attention, l'entrée est gratuite pour les plus de 40 ans aussi avant 23h.
1: C'est donc, bon, ça
2: voilà, deux espaces, deux ambiances avec... dans la Room One, des titres des années 2000 à 2026 en mode latino avec Max. Et dans la Room 2, ce sera 80, 90, 2000 avec Marc Ronvaux. Il y aura bien sûr les bracelets et disponibles à l'entrée avec les différentes couleurs. Voilà, donc au Trébuchet ce samedi.
3: Le Trébuchet, Marc Ronvaux, il est au Trébuchet, non?
1: Ouais, il se balade.
3: Ouais,
1: il se balade. Sinon, un événement également, une Glow XXL. Ça se passe.
2: Au Lindbergh Club.
1: Au Lindbergh Club, ok, dans la région de Couvain. Donc, une déco et atmosphère 100% fluo, des bracelets fluo à l'entrée. Il y aura DJ Tam et DJ Xerox pour vous mettre l'ambiance. Ouverture dès 22h30. Avant minuit, l'entrée gratuite pour tous. Donc voilà, ce sera un univers fluorescent, atmosphère glow, pour une Glow XXL ce samedi au Lindbergh Club.
2: Et du côté du Moulin de Solières, une Projet X défonce totale. Voilà.
1: Défonce totale.
2: Ouais, ouais. Ah. Oublie tout ce que tu connais des soirées classiques. Ce qui se prépare en moulin, tu ne peux pas l'imaginer. Et voilà, ce soir, on ne fera pas la fête, mais on dépassera les limites. Et voilà, il y aura deux espaces, bien sûr, lors de cette thématique de cette soirée, avec dans l'espace club DJ Fredo et dans l'espace 80-90 DJ Manu, donc au Moulin de Solières ce samedi.
3: Et... j'ai vu que Franck Verstraeten va venir.
1: Allez.
3: Le Zion, ouais.
1: Allez.
3: Il débarque au Moulin de Solières. Je sais pas comment
1: j'ai vu passer ça. Ça vaut peut-être le coup d'aller voir ça.
3: Ça, ça peut être sympa.
1: Ouais. Hein. Si t'y vas, tu me préviens.
3: Si t'y vas, j'y vais.
1: Préviens-moi si t'as les infos.
3: On va regarder.
1: Ça va.
2: Et tu peux l'inviter ici avant. Hein,
3: Pierre. Ah, mais pourquoi pas. Mais
2: même si c'est un samedi, on arrangera ça.
3: ça peut se faire. Il faut juste demander.
1: Hein. Exactement. Sinon, autre événement samedi à l'Amnésia, une Let's Go Party avec un DJ set de DJ Zedika de 22h jusqu'à 5h du matin. Ambiance garantie toute la nuit. Entrée gratuite. Ça se passe à Warem à l'Amnésia. Une soirée Let's Go Party.
2: Voilà, et puis on continue.
1: Lollipop Party.
2: Voilà, la Lollipop Party. Ce samedi également avec DJ Jean-Luc dès 21h. Ce sera au Rétro à Lézine, à entrée gratuite de 21 à 22h. Et puis couleur en bonne humeur et dance floor en feu. Ce sera la soirée la plus colorée de l'année. Donc. Au Rétro Discothèque.
1: Et au No Name Club également, une Pinky Lover ce samedi avec l'entrée à 10€ sur place. Pas d'infos sur les DJ par contre, mais voilà, il y aura une ambiance club vibes, caliente et full good mood toute la nuit.
2: Voilà des idées pour faire la fête samedi. On vous donnera encore quelques idées pour le dimanche. Ici, une vingtaine de minutes.
1: Ouais, il y a des guinguettes qui s'annoncent, je vois.
3: Il y a la nouvelle boîte là, Floref.
2: Oui, mais juste, c'est vrai qu'on n'a plus une information. Bah tiens, on va aller la chercher en direct, le Phoenix Discothèque.
1: Oui, le Phoenix, j'ai vu que c'était ouvert et que ça avait l'air pas mal, mais...
3: Bah, c'est ouvert plein de jours, en fait.
1: Tu y es déjà allé, toi, Fred?
3: Non, bah non.
1: Non? moi non plus.
2: Mais voilà.
3: J'ai failli, mais...
2: Samedi, par exemple, hein, ce sera une soirée caliente voilà, au Phoenix Nightclub avec DJ Folly J et DJ Maestro qui seront derrière les platines.
1: Oh, Maestro.
2: Donc, ce samedi. Et puis, voilà, je peux vous annoncer que le vendredi, parce qu'on n'en a pas parlé, ce sera DJ Mike P qui revient une nouvelle fois pour vous faire vibrer pour une soirée de folie le vendredi au Phoenix. Voilà, il y aura également DJ Tam qui viendra faire un set lors de cette soirée. Ouverture des portes de 21h jusqu'à 4h du matin. Et puis voilà, ce que j'ai lu aussi, le Phoenix Discothèque se transforme, je crois, le dimanche après-midi en
3: T-dansant.
2: En T-dansant. Hein,
3: c'est ça. Ça peut être sympa.
2: Voilà, T-dansant tous les dimanches.
1: Je suis pas traité, moi. Ou alors t'es classé, mais.
3: Christophe.
2: Oui, T-dansant tous les dimanches de 15h à minuit, entrée 3 euros, animé par Jean-Marie.
3: Ah, bah, si c'est Jean-Marie.
1: Ouais? On y va, Fred ?
3: Ah bah ?
1: Allez, on y va. Allez, sur ce, on retourne à la musique avec Loïc Jamilet. On terminera l'agenda soirée tout à l'heure. Bien sûr, pour les soirées du dimanche, veille de jour férié. Pour l'instant, retour à la musique. 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
1: Et oui, on va vous parler un petit peu du dimanche, jour férié. On vous a touché un petit mot tantôt avec le Phoenix Discothèque qui organise tous les dimanches un thé dansant de 15h à minuit. L'entrée est fixée à 3 euros et ce sera animé par DJ Jean-Marie. On vous rappelle le Phoenix
2: ça va
1: Discothèque,
2: aller.
1: C'est à Floref.
2: Et c'est tout nouveau, hein. Ça a ouvert il n'y a pas si longtemps que ça.
1: Non, voilà.
2: C'était l'ancienne. C'était quelle boîte, Fred,
3: Le plan B.
2: C'était le plan B, voilà, c'est ça. Donc ça a ouvert sous le nom du Phoenix.
3: Ouais.
2: Et voilà, c'est le Phoenix qui renaît de ses cendres.
3: L'ancien restaurant à l'origine au fond de la cour.
2: Mm-hmm.
3: Qui a fermé et qui c'est la vache c'est le même patron hein, donc
2: d'accord
3: chose, enfin un Namur
2: c'est clair merci
3: et donc là dessus il y a eu deux trois boîtes hein,
2: ouais
3: et ça
2: mais ici Phoenix c'est tout récent hein.
3: Ouais à voir si ça tiendra ouais,
2: perso j'y suis pas encore allé mais à voir
3: ouais
2: effectivement. Allez, autre événement ce dimanche, ce sera une after méga guinguette à Crisney. Ça se passe donc à Crisney, chaussée romaine numéro 240. Un DJ set de Denis Garcia. On le connaît bien, Denis Garcia.
1: Ouais, on l'a déjà reçu ici.
2: Exactement.
1: Reçu, fin de l'année passée, je crois. Enfin, on l'a reçu cette dernière année.
2: Il me semble.
3: Sergent Garcia.
2: Non, Denis Garcia, pas le sergent. Il est peut-être sergent, j'en sais rien, mais voilà. Sinon, l'entrée est gratuite, ça se passe de 22h jusqu'à 5h du matin. Et puis, une after méga guinguette à Crisney. Je pense que ça vaut le coup d'essayer, quoi. Voilà.
1: Et puis aussi, la nuit en rétro commence aussi, justement, au rétro, au Zine. Voilà, ce sera dimanche, de 18h à 1h du matin. La magie des plus grands tubes rétro dans une ambiance festive et électrique avec DJ Jean-Luc au platine. Donc, je vous rappelle, ce sera au rétro de 18h à 1h du matin. Il y aura un sandwich gratuit pour les participants. Ambiance pour vous faire danser tout au long de la nuit avec le meilleur. Enfin, le nom de la nuit, c'est plutôt le nom de la soirée, là.
2: Oui.
1: Parce qu'on commence tôt avec le meilleur des années 80, 90 et souvenirs incontournables.
2: Et puis, un événement également à Baoa. Alors, c'est près de Wii, apparemment. Moi je ne connaissais pas, mais voilà.
1: Bazoa, si.
2: Bazoa, ça se dit.
1: Bazoa, oui.
2: Ah, j'ai dit Baoa.
1: Oui, je sais.
2: Ok. Autant pour moi. Donc à Bazoa, c'est la grande soirée de la Pentecôte. Avec, apparemment, c'est pas une simple soirée, c'est une institution. Donc ce dimanche 24 mai, il y aura la meilleure ambiance, apparemment. Un monde de fous chaque année. Un best-of rien qu'avec des bangers. Ok. Par contre, on n'a pas d'infos sur les DJ.
1: Non. Donc, en tout cas, ce sera sous chapiteau géant.
2: Voilà, ce sera sous chapiteau. Sachez qu'il y a un événement là-bas. C'est la grande soirée de la Pentecôte à Bazoa. Mais maintenant que je le dis, ça me fait penser à quelque chose. L'entrée est à 10 euros avant minuit, avant 22h pardon, et 12 euros après. Ça se passe rue Charles Bormans, numéro 26 à Bazoa. Donc je le disais, c'est près de Wii. Donc c'est la grande soirée de la Pentecôte ce dimanche.
1: Et puis, dernière petite soirée aussi, c'est également ce dimanche. Rendez-vous à Andenne, avenue Reine Elisabeth, car il y aura le bal des pompiers d'Andenne. Et oui, la zone de secours nage avec le bal annuel, avec les Sono Paradise, il y aura Didier Fredo et puis il y aura également Didier Marc Convaux derrière les platines donc pour ce bal des pompiers à Andenne.
2: J'ai déjà fait le bal le bal des pompiers, ah oui.
1: Ah oui.
2: C'était sympa à l'époque.
1: Mmh. Ah oui.
2: Oui. Bah oui.
1: Oui.
2: C'est... voilà quoi. Ouais. Allez, sur ce, on retourne à la musique. Et merci pour tous vos messages. Je vois, il y a LGA Club qui est très actif dans les messages sur Twitch. Merci à lui ou à eux. Je ne sais pas s'ils sont plusieurs, mais apparemment, fan de Loïc. On retourne justement avec la musique de Loïc en direct sur votre radio.
1: Dans quelques instants, parce que voilà, on vient de m'envoyer aussi. Il y a pour l'instant du côté de Grand Alais, c'est entre Anu et Linsan, le week-end avec les amis du Faïmi et puis il y aura une soirée de clôture, je suis en train de l'apprendre en même temps que vous, soirée de clôture lors de ce week-end le dimanche avec DJ Pitoux, Manu et Géo après les 3 jours de fête, donc vendredi, samedi, dimanche la fête et puis en clôture de la Pentecôte, cette soirée animée par ces 3 DJ.
2: Ah ben, il y a pas mal d'événements ce week-end, profitez-en les amis, amusez-vous, comme j'ai envie de dire, on ne vit qu'une fois, donc il faut en profiter. soirée. Et on va en profiter ce soir encore avec notre ami Loïc Jaminet, puisqu'on termine la soirée en sa compagnie. En compagnie de sa musique, on retourne avec Loïc derrière les platines.
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1: Voilà, de retour dans le Dance Floor System avec notre dernier invité de ce soir. Enfin, c'est pas vraiment un invité puisqu'il fait partie de la maison. Mais bon, c'était quand même un invité quand même pour cette dernière partie d'émission. Notre ami Loïc Jaminet. Rebonsoir Loïc.
2: Rebonsoir.
1: Alors, tout s'est bien passé de ton côté pour le mix.
2: Oui.
1: Alors, t'as eu beaucoup de messages de LGA Club. voilà, donc je vais te résumer en direct. Vas-y, continue de bouger, continue de danser comme ça, on adore. Toujours au top Loïc, continue comme ça. C'est parti pour la... Ça, j'ai pas compris, j'adore ce sourire. Toujours une masterclass.
3: L'amoureux.
1: Toujours une masterclass avec Loïc. Tu nous as régalé ce soir au platine. Merci Loïc pour ta prestation.
2: Avec plaisir.
1: Voilà. j'imagine que tu les connais, j'espère.
2: Ah, oui, oui. Genre, c'est Gianni, donc oui, je le remercie.
1: D'accord. Donc apparemment, voilà, ils ont été très, très fidèles et ils ont... apparemment, c'était sur Twitch.
2: C'est
1: bien.
2: Sur Twitch,
1: ça fait... c'est rare, de, les personnes qui nous suivent sur Twitch, ben, ce soir, ça fait plaisir que LGA Club était sur Twitch.
2: Gianni, voilà. Cyberpolak aussi, qui nous écoutait.
1: Oui, j'ai vu message Cyberpolak. Incroyable, j'ai vu. Et puis, il y en a eu d'autres avant, je ne les vois plus, mais voilà. Ils étaient là, en tout cas.
2: Ça fait plaisir.
1: En tout cas, merci pour le mix.
2: Ben, merci aussi. Hein.
1: Fred, un petit commentaire, peut-être comment t'as trouvé le mix de notre ami Loïc?
3: Ça allait.
2: J'avais dit, ça sera pas de la grosse techno,

0: Ça va être vraiment de la mélodique techno.
1: Ah, c'est mélodique.
2: Mais j'aime bien mélodique, moi.
0: Avec quelques ID à moi dans le tas.
1: Tu dis, j'aime bien, il n'a pas écouté.
2: Je n'ai fait que ça, moi.
1: Mais non, non, c'est pas vrai.
2: C'est bien que c'est pas vrai. Enfin bref, merci Loïc en tout cas pour le mix. Tu reviendras nous voir évidemment dans deux semaines pour continuer avec nous.
3: On n'est pas là dans deux semaines.
2: Pourquoi? Parce qu'on est en vacances.
1: On prend des congés, Fred. C'est quoi cette histoire?
2: Ouais, il y a pas de dance floor system dans deux semaines.
1: C'est n'importe quoi. Vous êtes en vacances, il paraît.
2: Non,
1: et toi, deux mois en juillet, août.
3: C'est pas en vacances, je suis au tiers au tour régional de Wallonie, donc je déloge de dimanche à vendredi.
1: T'es où?
3: À Rennes. Je dormirai peut-être à Rennes.
1: au rétro, là?
2: Ouais.
3: Pas à Rennes.
2: C'est pas la même chose.
1: Près des Innes.
3: Ouais, on va dire ça comme ça.
1: C'est tout près. Qu'est-ce que tu vas dormir au Formule 1? Tu vas dormir au Formule 1?
3: À mon avis,
2: on lui paye l'hôtel.
3: Ouais, voilà, exactement.
1: Chez Rops.
3: Mais non, je suis commissaire, donc je vais rentrer tard de mes courses. Surtout que j'ai vu que mercredi, on était à 1h30 d'ici, donc c'est impossible tout de même de revenir à temps.
2: Allez-y, voilà. T'es pas à 1h30 d'ici, quoi.
3: Non, mais je viens d'Abbé-Laneuve ce jour-là.
2: Ouais, ok. Enfin bref, on n'est pas là. On n'est pas là, Fred. Toi, t'es pas là. Ah non, moi, je peux pas gérer tout ça tout seul. Ou alors tu viens, tu t'occupes de la technique et moi je fais l'animation, il n'y a aucun problème, on peut faire ça. Ouais, mais ouais. Alors, il faut que tu assures. Hein.
0: Et moi je suis moi.
2: Si t'es chaud, Fred, tu peux, mais.
1: Moi je fais la même taille que Chris, finalement.
2: Mais il faut que tu assures la technique. Hein. Et les enregistrements des DJ sets, etc., il faut que tu gères.
1: Ouais, je gère comme ça.
2: Ouais, ok.
1: Comme le mardi, là. Je gère tout, tout seul. Je suis tout seul, moi.
2: Ouais.
1: Vous êtes trois maintenant.
2: Ah, ouais, attends. Et quand j'ai démarré la radio.
3: La semaine prochaine, on sera que deux, donc.
1: Comment ça?
3: Mika est en congé, je crois.
1: Il y a tout le monde
3: dans l'agenda, non?
2: Punaise.
1: Il n'y a plus personne qui vient.
2: On est délaissé ici, c'est incroyable.
1: Heureusement, moi je viens tous les mardis.
2: Merci Fred en tout cas d'être venu ce soir, ça me fait plaisir.
1: C'est vrai?
2: Ouais, franchement ça fait plaisir.
1: Écoute, de rien.
2: Et puis voilà, en même temps je suis un fidèle auditeur de ton émission.
1: C'est vrai. Qui a dit moi aussi?
0: J'écoute. Hein.
1: Tu vois, j'en ai au moins deux.
0: J'écoute aussi.
3: Lui, il a téléchargé l'application.
1: J'ai toujours pas d'appli.
2: T'as pas téléchargé l'application Android de fréquence Fred?
1: J'en fais la pub, mais je l'ai toujours pas.
2: Non. Et pourquoi tu l'as pas téléchargé?
3: Tu as un iPhone?
1: Non, j'ai un Android normal.
2: C'est super pratique quand t'es dans un bus et que tu reviens d'une émission radio pour écouter tes collègues.
1: Moi, je vais pas voir des. Je suis jamais dans le bus.
2: Ah, ok.
1: Et puis j'écoute jamais les fréquences aiguës.
3: C'est pas bien.
2: Mais écoute,
3: écoute le radio.
2: C'est pas compliqué. Moi, j'écoute.
1: J'écoute ça, c'est vrai.
2: J'écoute l'émission 9.0 et Platinum Collector. Le reste.
1: C'est à chier.
2: Non,
1: mais c'est vrai que c'est quand je suis sur l'autoroute, et alors des fois, je suis même étonné, tu vois. Ça peut arriver le vendredi où il y a de la bonne musique un peu électronique. Mm-hmm. Je dis, ah ben, c'est sympa ça. Puis j'entends que c'est sur fréquence aiguë, tu vois. Que je suis sur l'autoroute ici.
2: Ben, c'est bien ça.
1: Et je dis, ah ben, c'est ma radio, tiens. Ouais. Je travaille.
2: Ouais.
1: Voilà. Ou je preste peut-être. Je vais venir ici haut là.
2: Ouais,
1: donc voilà. C'est bien. Donc mais c'est voilà, c'est pas courant. C'est quand je tombe sur un truc qui me plaît.
3: Mais voilà, tu aurais l'application, tu peux le mettre partout en voiture.
1: Ouais, c'est vrai.
3: Tu le connectes dans ta voiture et tu peux aller où tu veux.
1: Ouais, moi je fais pas ça.
3: Voilà, moi c'est ce que je fais pour t'écouter parfois.
1: Oh, c'est gentil.
3: Quand je suis en région.
1: Et tu m'écoutes parce que t'aimes bien ou tu m'écoutes pour me. Comment dire, pour me surveiller?
2: À mon avis, c'est plus de la surveillance.
3: Non, Pierre, surveille ton anglais et moi j'écoute la musique.
2: Je ne surveille pas l'anglais, mais c'est vrai que. Ouais, tu fais des progrès quand même.
1: T'as l'accent et tout,
2: C'est quand même. En même temps, il y a des jours, je parle plus anglais que français, évidemment, donc c'est facile pour moi. Je peux comprendre que pour certaines autres personnes c'est pas aussi facile, mais voilà, c'est vrai que ouais,
1: Bref. Après, tu vois, moi, j'ai l'accent et tout, mais je ne...
2: Il y a des coups, tu prononces pas... petite remarque quand même. Il y a des coups, tu prononces pas l'entièreté des mots, Fred.
1: Mais des fois même, j'invente.
3: Ouais, ça aussi.
1: Je peux inventer aussi, tu vois. Ça fait de l'anglais, mais ça n'existe pas. Ça sent d'anglais, mais ça n'existe pas.
2: Non, mais c'est vrai.
1: Ah ouais.
2: J'ai déjà remarqué.
0: Mais est-ce qu'on comprend au moins?
1: Non, on comprend
2: non,
1: rien.
2: Monsieur, alors,
0: c'est ça le problème.
2: Donc, il annonce un titre, et puis tu dis, mais qu'est-ce qu'il a mis là comme titre? Alors, si tu recherches après le titre, on va jamais le trouver, parce que ce que tu as compris, ça n'existe pas.
1: Ça n'existe pas. Mais ça sonne bien. Mais ça sonne bien, c'est ça qui fait tout le savoir-faire.
2: C'est notre ami Fred sur Fréquence Aigueuse tous les mardis soirs. Ça,
3: c'est collector.
2: C'est collector, exactement.
1: Enfin bref. Je vais mettre un morceau, un truc.
2: Un enregistrement, ton émission.
1: Ouais, je dis, mais ça va, ça je passe rarement, ça.
2: Ouais. En tout cas, ouais, les amis, merci d'avoir participé à cette émission. Merci d'être resté jusqu'au bout, en tout cas. Il est déjà passé 23h31. Donc, merci Loïc.
0: Avec plaisir.
2: On te retrouvera dans 4 semaines, alors. Hein,
3: Sauf si tu t'ennuies la semaine prochaine, tu peux venir, hein, y a pas de souci. Hein.
2: Oui, on sera toujours là. Enfin,
1: il y a quoi la semaine prochaine? On sera pas en vacances?
2: Non. La semaine prochaine,
3: c'est Mika qui est en congé.
2: En vacances, ce sera. Ouais. Major Skills, il y aura également DJ Mass, et puis
3: non, pas le même Mass, Mass produit blanc.
2: Et puis également Ellipter en warm-up.
1: Et je comprends pas pourquoi il s'appelle Mass.
3: Il a un S, lui.
2: Ah ouais, c'est Mass avec un seul S.
0: Oui, c'est pas Mass de Arnaud et Mass.
2: Non.
3: Lui, il est déjà venu, mais il y a déjà longtemps ici.
0: Oh, j'étais avec lui il y a un mois d'ici, on mixait au Luxembourg.
3: Oh, mais tu n'as pas fait une invitation.
2: Mais Major Skills, c'est sympa, Fred.
3: Tu pourrais lui demander à Bastien, franchement.
1: Bien. Et Arnaud, essaie d'avoir Arnaud.
0: Arnaud Renquin, je pourrais, oui. Ouais. Je dois d'ailleurs le contacter prochainement.
1: Ah, j'aimerais bien une fois le discuter avec
2: Ah ouais, pour 2027, hein, les amis, si on peut avoir en 2027 des belles pointures.
3: Pour le dance floor, les 16 ans, le 7 octobre.
2: Le 7 octobre.
0: Est-ce que c'est moi qui suis programmé? Je crois que je suis pour le 14. Je crois que je suis pour le 14 et je crois que je mixe le 14 en plus.
2: Ouais,
0: si je dis pas
2: exactement.
3: Effectivement.
2: Je vérifie et je confirme. Avec Everell.
0: Avec Everell, ouais.
1: Donc on risque d'avoir Arnaud aussi. Hein.
2: Ah ben pourquoi pas?
3: Si j'ai pas le 7, c'est le début d'année prochaine, mais pourquoi pas? Il y a encore un petit coup là.
2: Il faut essayer,
1: Je prends congé, je viens, hein, parce que c'est toute ma jeunesse. Hein.
2: Ouais.
0: Il y a moyen de s'arranger.
1: Ouais.
0: Je pourrais essayer de lui demander.
1: Ah ouais.
2: Si ça coûte rien, on peut toujours demander, et puis on verra bien. Allez.
1: Bah si ça coûte 2-3 pintes, moi j'ai bien payé. Hein.
2: Ouais.
1: Ah. Une frite, une fricadelle.
2: une fricadelle,
1: c'est un bain.
2: Ça. Allez les amis, en tout cas, on espère que vous avez passé une bonne soirée en notre compagnie. Merci à tous d'avoir été là. N'oubliez pas le Dance Floor System, c'est tous les mercredis soirs. Donc rendez-vous mercredi prochain, évidemment, à la même heure, dès 19h pour le warm-up. Et puis à partir de 20h avec les guests DJ. D'ici là,
3: passez une bonne fin de semaine. Très bon long week-end. Profitez-en encore une fois de ce dernier jour férié. Avant le 21 juillet, qui sera le prochain jour férié.
2: Ça va sentir
3: le barbecue, et les apéros.
2: Oui, tout à fait.
3: Allez, ciao, bonne fin de semaine.
2: Ciao. Salut tout le monde, bye bye.

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